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2: 3h. 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
3: 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Il est 4 heures.
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2: 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Il est 5h.
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1: Bonjour et bienvenue sur Vive FM. Il est 7h et bonjour.
2: Bonjour.
1: Bon, vous êtes sûrement sur le chemin du boulot ou sur les bancs de l'école car vous avez déjà repris. Il y en a certainement qui reviennent seulement de vacances. Pour nous, ici à Vive FM, pour la matinale, c'est notre grande rentrée. Et qui dit rentrée, dit les plus belles tenues, les plus belles trousses, les plus beaux stylos. Ils sont chauds, ils sont prêts. J'ai une nouvelle équipe avec des anciens et des nouvelles têtes. Je vais vous présenter tout ça. On va faire un petit tour de table. Alors, pour commencer, on va commencer peut-être par les anciens. On a Amy.
3: Bonjour.
1: Bonjour Amy. Amy qui nous parlait sexothérapie l'année dernière et qui va encore nous parler de sexe et autres. Ouais. Il y a du changement aussi. On a Manon autour de la table.
4: Bonjour.
1: La jolie Manon avec sa jolie voix.
4: Eh oui, de retour.
1: Et maintenant, on va passer. Il y a moi qui, du coup, le pio.
4: Taulier, le nouveau taulier.
1: Le nouveau taulier de cette matinale, donc Kevin, qui était chroniqueur l'année dernière et qui passe à la tête de cette équipe.
4: Promotion canapé. Hein.
1: Quel enfer, hein, quel enfer. Et donc, pour passer maintenant aux nouvelles têtes que je vais vous présenter avec grand plaisir, il y a Tiffany.
5: Bonjour.
1: Bonjour Tiffany. Tiffany qui fera l'éphéméride, qui nous fera aussi des petites chroniques au cours de la semaine. On a Nico.
6: Hey,
1: Nico, Monsieur Sourire, parce qu'il y a deux Nico, ça va être très compliqué. Donc on a Nico, Monsieur Sourire.
6: Et ben voilà, ça fait plaisir d'être là.
1: Et ben grand plaisir, Nico, donc musicien dans la vie et qui va nous faire des chroniques à base de musique.
6: Exactement.
1: On a Laetitia.
7: Bonjour.
1: Bonjour Laetitia. On n'est pas timide, on s'approche du micro. Donc Laetitia qui aura aussi ses chroniques journalières.
7: C'est exact.
1: Qui a pas mal bossé, donc boulot. Ça faisait longtemps.
4: Boulot.
1: Et on a aussi Nico tout court.
8: Salutations à tous.
1: Alors pourquoi Nico tout court? On ne sait pas.
8: Pour ne pas nous confondre. Il y a l'artiste et il y a le trublion.
1: Donc voilà, pour les nouvelles têtes.
8: Oui.
1: Et voilà. Donc pour les nouvelles têtes, on a fait le tour. C'était un grand plaisir, c'est quand même la rentrée, est-ce que ça a été quand même, les vacances, tout ça?
4: Oui, bien sûr, mais dans les têtes, on n'oublie pas aussi qu'il y aura sûrement Yann
1: oui,
4: par la suite.
1: C'est vrai que Yann, alors il y en a qui ont de la chance, hein, parce qu'il y en a qui sont encore en vacances.
4: Tiens.
1: Donc on a aussi, de l'année dernière, on a toujours Yann et on a toujours Jason aussi.
4: Oui, enfin, Jason lui... travail quoi,
1: il a repris déjà, sont en vacances, voilà. Ouais, c'est l'un et l'autre, il y en a qui ont boulot et en vacances. Donc voilà, donc on a fait ce petit tour de table pour cette rentrée. De toute façon, il y aura plein d'autres choses après où est-ce qu'on va se raconter nos vacances. Donc là, pour la suite de cette émission, on va avoir du coup, comme l'année dernière, on aura l'éphéméride. L'éphéméride pour tout ce qui est anniversaire de star, etc. Et aussi les journées. Et là, on va avoir aussi le petit bloc info, météo et de la musique juste après, dans moins de 10 minutes.
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9: Bonjour à toutes et à tous, ravi de vous retrouver pour cette rentrée journalistique. Un élément central de la dynamique territoriale et un levier incontournable pour l'avenir, c'est comme tel d'un collectif d'acteurs socio-économiques du Beauvaisis, constitué donc de plus de 80 entreprises, dont plusieurs sont installées sur la plateforme, organisations et associations de ce 9e aéroport de France avec 6,67 millions de voyageurs en 2025, actuellement en pleine phase d'enquête publique, mais surtout et bien un projet de modernisation et d'agrandissement qui sera donc prévu dans les mois à suivre.
10: Fermeture de l'axe de Noyon-Pontoise, le département revient sur les 3 semaines annoncées. Il sera évidemment question de sécurité également. La circulation devrait être coupée du 24 septembre au 5 octobre prochain. Selon l'arrêté officiel signé le 26 août dernier, ce ne sera donc finalement perturbé seulement 3 jours. Fin de l'expérimentation de l'uniforme scolaire en Picardie, pas à Saint-Quentin en tout cas. En ce qui concerne cette ville, eh bien l'État a annoncé la fin et assure de ne plus financer de tels projets. Mais à Saint-Quentin dans l'Aisne, le rectorat renouvelle son aide aux 2 écoles de l'Académie qui poursuivent l'expérience malaise à faire à suivre. Sinistre rentrée à dans l'Aisne, 2 femmes meurent sous les gravats que transportait un camion. Le dramatique accident de circulation qui a eu lieu en dans l'Aisne entre Condron et Ternier lundi 31 août. Le chargement du camion s'est déversé sur une voiture qui circulait dans le sens inverse. Ce dramatique accident a fait donc 2 morts lorsque ce poids lourd circulant sur la RD 1032 entre Condron et Ternier se met en portefeuille et bascule sur le flanc. Un homme contrôlé à 155 km/h sur une route de Ham limitée à 80. Dans la nuit du mardi 1er au mercredi 2 septembre dernier, les gendarmes de Ham ont intercepté cet homme en grand excès de vitesse sur la route départementale 930. Ils ont effectué donc cette opération. Cet homme, habitant de Brouchy, a donc été arrêté au volant d'une Clio alors qu'il circulait dans le sens 51. 155 km/h, retrait de permis immédiat. Merci à toutes et à tous, une excellente journée. Votre météo en ce lundi 7 septembre, le matin à Compiègne, 17 degrés, ressenti 16 pour un beau temps peu nuageux devenant variable. Aucun risque de pluie après-midi, 26 pour un ressenti à 29. De nombreux nuages, mais aussi quelques belles éclaircies. Sans précipitation et aucun risque de pluie. Dans la Ferré-Saint-Quentin, 16 degrés, ressenti 15 le matin. Beau temps peu nuageux devenant variable. Aucun risque de pluie. L'après-midi, 25 pour un ressenti à 28. Ciel variable devenant très nuageux. Aucune précipitation. Chauny, Ternier, La Ferré et Noyon. Le grand ciel bleu ne résistera pas. Les températures également entre 17 et 26. Chaud de l'après-midi. Le matin, 16 degrés pour un beau temps peu nuageux. Aucun risque de pluie. L'après-midi, 26. Un ressenti tout de même à 30. Avec un ciel variable devenant assez nuageux. Aucun risque de pluie.
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5: Bonjour, bonjour à tous. À la une, un drame à Aubervilliers, en Seine-Saint-Denis, samedi soir vers 21h30. Une explosion liée à une fuite de gaz a provoqué l'effondrement d'un pavillon rue Paul Verlaine. Un enfant de 2 ans est mort. 7 personnes ont été blessées, dont 2 se trouvent en urgence absolue. 110 pompiers, des équipes cynotechniques et le SAMU ont été mobilisés sur place. Un café voisin a servi de centre d'accueil pour les 16 personnes évacuées. Et l'électricité a été coupée dans plusieurs immeubles aux alentours. 6 des blessés appartiennent à la famille du pavillon soufflé par l'explosion. Le 7e est un passant touché par la déflagration. Le parquet de Bobigny a ouvert une enquête pour déterminer l'origine exacte de la fuite de gaz. Et puis, une importante opération de sauvetage a eu lieu au large de la Normandie dans la nuit de samedi à dimanche. Environ 50 migrants tassés sur une embarcation de fortune ont été repérés dans la baie de Seine alors qu'ils tentaient de rejoindre les Royaume-Uni. D'importants moyens ont été déployés par la préfecture maritime de la Manche et de la mer du Nord. Plusieurs navires et 2 hélicoptères ont été engagés. Selon les autorités, une partie des occupants a refusé d'être secourue et l'embarcation a poursuivi sa route vers la côte britannique. Sur le plan politique, la rentrée s'annonce électrique à l'approche de la présidentielle de 2027. Hier matin, lors d'une interview politique, François Bayrou a mis en garde contre une victoire du Rassemblement national ou de L, la France insoumise, jugeant que l'élection du RN et du LFI a la même conséquence, c'est que l'Union européenne saute. Et puis de son côté, Bruno Retailleau, candidat des Républicains, a dénoncé sur une chaîne d'information l'amateurisme de Jordan Bardella, qu'il a qualifié de parti girouette. Ses critiques visaient notamment un accord symbolique signé par le président du RN avec le Britannique Nigel Farage au sujet des migrants. Et Bruno Retailleau donc a lancé un appel direct aux électeurs du Rassemblement national pour le convaincre de le rejoindre. Et puis on apprend que la France hier a battu de nouveaux records de chaleur pour un mois de septembre. Le thermomètre a dépassé les 40 degrés en Occitanie dans le Sud-Est, où cet département restait passé en vigilance orange canicule. Cette sécheresse prolongée pèse désormais sur l'agriculture. Les éleveurs laitiers signalent une baisse de production comprise entre 10 et 15%, un phénomène qui touche aussi les producteurs de fruits et légumes dans plusieurs régions du pays. Et puis, cet accident grave dans le Pas-de-Calais, dans la nuit de samedi à dimanche, un automobiliste a percuté 3 piétons près de Saint-Omer avant de prendre la fuite. Les 3 victimes, des hommes d'une trentaine d'années, ont été prises en charge par les secours et 2 d'entre eux ont été grièvement blessés. Une enquête a été ouverte pour identifier et retrouver le conducteur en fuite. C'est la fin de cette édition. Passez une excellente fin de journée.
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3: La météo pour ce lundi 7 septembre, le temps commence à changer avec le retour d'un ciel plus nuageux par l'ouest et le sud-ouest. Le temps reste estival sur la moitié est avec des températures très élevées pour la saison. Les températures pour ce lundi matin, 16 degrés pour Strasbourg, 17 à Brest, 18 à Cherbourg, 19 degrés pour Lille, 20 degrés pour Paris, 21 à Lyon, 21 également pour Toulouse, Bordeaux et Biarritz, 22 à Nice et Marseille, 23 à Perpignan et 24 degrés pour la Corse. Et puis pour ce lundi après-midi, 20 degrés sur la Bretagne, 21 sur la Normandie, mais encore 26 degrés sur les Hauts-de-France, 28 en région parisienne, 28 également en Nouvelle-Aquitaine, 30 degrés sur l'Occitanie, et même jusqu'à 32 sur le Grand Est et la Côte d'Azur, 32 également sur la Corse et jusqu'à 33 degrés dans la vallée du Rhône.
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0: Taurenne, les béliers, attention pour les natifs en couple à ne pas dépasser les bornes. Taureau, préparez votre cœur à recevoir l'amour que vous espériez tant. Et les gémeaux, il y a des risques de retard ou de difficultés de communication avec vos collègues. Cancer, privilégiez les relations amicales. Lion, vous pourriez faire une découverte inattendue en surfant sur le net. Vierge, profitez d'une accalmie pour peaufiner vos projets et préparer le terrain à un futur renouveau. Les balances, vous serez entreprenant et très efficace. Scorpion, votre esprit rêve d'objectifs plus ambitieux, mais le moment n'est pas encore venu d'agir. Les Sagittaires, peu d'évolution à l'horizon sur le plan professionnel. Capricorne, le courant passera merveilleusement bien avec votre partenaire. Verseau, vous ne risquez guère d'avoir de mauvaises surprises sur le plan professionnel. Enfin, les Poissons, la routine commence à peser. Bonne journée et à demain.
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3: C'était les infos et la météo sur Vive FM. On passe maintenant à l'éphéméride avec Tiffany. Tiffany, peux-tu nous dire de qui on fête l'anniversaire aujourd'hui du coup?
4: Alors on fête l'anniversaire de Gotaga, il fête ses 33 ans.
3: 33 ans.
5: Ouais, c'est un youtubeur, Gotaga, ouais, qui fait aussi... le e-sport avec Squeezie, je me souviens plus, les Gentlemates. Il est chef de la team Les Gentlemates en e-sport.
3: C'est toi la pro des youtubeurs, de toute façon, c'est pas nous.
5: Bien sûr.
3: Et de qui fêtons-nous l'anniversaire?
4: Evan Rachel Wood, elle fête ses 39 ans.
3: D'accord, Eva, et qui peut-être une info
4: elle
3: sur...
4: Elle a fait La Reine des Neiges 2.
3: Okay.
5: Ah, okay.
3: On chantera pas la chanson, mais non. Assez. Hein, je pense que La Reine des Neiges, on l'a assez bien entendu.
4: J'étais motivé pourtant, je te jure.
3: Est-ce qu'il y a d'autres anniversaires?
4: Oui, Cartman, il fait 48 ans.
5: Humoriste.
3: Ouais, il me fait tellement rire.
5: Ouais.
6: Excellent.
3: Ensuite,
6: on parle pas du personnage de South Park.
5: Non,
6: c'est pas...
5: non.
4: Maud Fontenoy, elle fait ses 49 ans, c'est une navigatrice française.
3: Okay. D'accord.
4: Shannon Elizabeth, 53 ans, elle a joué dans American Pie.
3: Ok, donc je vois pas du tout.
6: C'était quel personnage?
5: Ça devait être une maman.
4: Nadia.
5: Ah non.
3: Une maman? Non.
4: Non.
3: J'adore les mamans.
6: La maman de Stifler.
3: Mais ouais, non, je vois même pas c'est laquelle. Ensuite,
4: Pierre-Paul Jacques.
3: Ah, Pierre-Paul Jacques, ça me dit ça. Ça, on peut mettre un petit extrait.
5: Ça parle.
3: Ouais, ça parle.

0: Donc ça, c'était Pierre Paul Jacques. Je pense que ça parle à tout le monde.
1: Oui.
0: Allez, après, ensuite, est-ce qu'on a d'autres anniversaires encore?
1: Oui, Gloria Gaynor.
0: Eh ben, dis donc, c'est l'anniversaire à tout le monde aujourd'hui.
2: Tout le monde est né un 7.
1: 83 ans, elle a fait I Will Survive.
0: Ah, ok, d'accord. Ah, ça aussi, on peut mettre un petit extrait parce que ça parle à tout le monde.
2: 83 ans, quand même.
3: Ouais, ils survivent pas pour longtemps.
2: Ouais, c'est ça, c'est presque plus.
0: Donc, ouais, ça, je sais pas si je peux avoir un petit extrait. Oui, eh bah écoute.
2: C'est ça, mon année de naissance parfaite. C'est pour ça que je retiens.
0: Eh bah écoute, apparemment il n'y a pas d'extrait. La régie nous dit qu'il n'y a pas d'extrait.
2: Voilà, je l'ai fait maison l'extrait.
0: Et voilà, on a eu Manon qui a chanté. Après ensuite, est-ce qu'on a d'autres anniversaires ou une chanson? Ah, peut-être, attendez, j'ai une petite surprise. On a un autre anniversaire. L'anniversaire fait partie de cette équipe. On a l'anniversaire de Laetitia.
2: Joyeux anniversaire.
0: Happy birthday to you.
4: Happy birthday to you.
0: Alors Laetitia qui arrive, bon, on ne demandera pas ton âge, hein.
2: 20 ans.
0: Les princesses n'ont pas d'âge.
3: Incroyable.
1: Tu l'avais
0: mais,
1: Attends, on a un deuxième.
0: Mais du coup, c'est quand même une chance d'arriver, faire sa première et fêter son anniversaire.
1: Merci à tous.
0: Ah, donc bon, voilà, on a fait le tour des anniversaires. Est-ce qu'il y a des journées spéciales?
1: Oui, journée internationale de l'air pur pour un ciel bleu.
0: De l'air pur pour un ciel bleu. Ok, ça ne m'épatera pas toujours.
2: Ça fait bien longtemps qu'on n'en a plus.
0: Surtout depuis que tu es autour de la table.
2: Ah, tu m'étonnes.
0: Ensuite, est-ce qu'il y a d'autres journées?
1: Oui, la journée mondiale du fair play et des lymphomes.
0: Ah, ok. Eh ben,
2: le mélange des deux, le fair play et les lymphomes, pouf, allez, hop.
0: On est dedans, là, hein, le fair play, les infos, on est tout dedans.
2: Non, les lymphos.
5: Il a dit les nymphos.
3: Moi, j'ai compris les nymphos, moi.
0: Non, j'ai pas dit les nymphos.
2: Les lymphomes.
0: Les lymphomes, ah, ok.
2: C'est une maladie.
3: J'ai compris les nymphos, ouais.
0: Ah, c'est une maladie. Ok,
3: c'est une maladie.
0: Ok.

0: compris les infos. Oui. Mais eh ben après, il y avait aussi les infos, c'est vrai que c'est pas mal aussi.
1: Chacun interprète à sa façon.
2: Carrément.
1: Bravo.
0: Allez, bon, c'est tout bon pour l'éphéméride. C'est tout bon ?
2: C'est oui. Tout bon, oui.
0: Eh ben parfait. Allez, on passe maintenant le pire de Laetitia. C'est à toi.
3: Allez. Elle voulait un jingle, alors j'essaye de faire.
2: Parce qu'il y a toujours pire et que c'est justement ça qui nous fait rire. Bienvenue dans le pire de. Donc bonjour à tous. C'est la rentrée. Les vacances sont terminées. Les réveils sont mis. Ma thématique de la semaine sera donc le pire des vacances. La question lors de la reprise que tout le monde se pose à la machine à café, c'est « Alors, tes vacances, c'était bien ?» Et là, la plupart répond « Mais oui, super, génial, magnifique, on a profité, mer, apéro, bref, c'était trop quoi. » Mais sinon, on en parle de la réalité, la vraie, celle que t'as oubliée pour ne pas te rappeler que oui, tu es un chat noir, oui, tu as pas pris la bonne décision du lieu de vacances, oui, tu as pris ta belle-mère,
3: oh là là.
2: Oui, les gosses sont là. Mais punaise, en plus, ils t'ont coûté une blinde. Ah bah non, personne n'en parle. Bah moi, aujourd'hui, soyons francs, les amis, aujourd'hui, parlons de vos pires souvenirs de vacances. Pour ma part, j'en ai une pas mal. Et après, vous me direz la vôtre. Je vous la fais très courte. J'étais en Bretagne, retour de Bretagne, 4 dans la voiture avec un chien, coffre chargé à bloc pour 3 semaines alors qu'on était parti 5 jours. Bref, la base pour une femme. La veille, samedi soir, je fais une nuit blanche avec ma pote. Mon grand décide de prendre le volant, ce qui me permettait de dormir. Car le soir, je devais déposer les enfants chez leur père, prendre un avion de nuit pour un voyage. On part 30 km plus loin, bing ! Sur l'autoroute, on se tape un chevreuil à 130 km/h.
3: Ouf !
2: Ouais, ça fait mal. Bon, je vous rassure, aucun blessé, beaucoup l'équipage, très choqué. Après quelques kilomètres à pied, je vais chercher une borne de dépannage. Plus de 2 heures à attendre la dépanneuse, car oui, il y avait un gros embouteillage sur la circulation.
3: Forcément.
2: Nous, à attendre derrière la barrière de sécurité, je vous rappelle, 3 gosses avec un clébard. Puis, bien entendu, il pleuvait, parce qu'en Bretagne, il pleut légèrement un peu. La dépanneuse nous débarque à 30 km/h de là et nous laisse là planter. J'appelle mon assurance qui me dit « Prenez une voiture de location. » Ok, en pleine cambrousse, un dimanche en Bretagne. Comment vous dire?
0: C'est pas là-bas la meilleure météo.
2: Hein. Ah,
0: pas
2: du tout.
1: La belle aventure.
2: Des heures après, au téléphone, il me propose un train, sauf que pas de voiture pour nous amener. Les taxis répondent pas. On est en Bretagne, dans la cambrousse, je rappelle. Et on me propose juste un train pour 3 personnes et pas le chien. Donc là, pique-nique douille, choisis quel gosse, bah, je ne savais pas. Bref, le dépanneur me rappelle quand même, je pense que je lui ai un peu tapé dans l'œil, et, ou peut-être fait pitié, j'en sais rien. Dans tous les cas, il me prête une voiture A1, ok. Mais je vous la fais, et je vous rappelle, 4 personnes, un chien et un break. Blindé. Bon, le choix était court, j'ai laissé les affaires dans le coffre. Nous voilà après 6 heures d'attente, et après 6 heures de route chez moi. J'ai quand même ramené mes gosses à temps et en heure, et pris mon avion. D'accord. 3 mois après, j'ai récupéré mon véhicule avec une facture de 8000 euros. 3 mois de location de voiture à ma charge, bien entendu. J'étais mal assurée.
0: Oh.
2: Rapatriement des 2 véhicules. Bref, aujourd'hui, j'en rigole et mon compte en banque aussi.
3: Oh.
2: Et vous, alors, c'est quoi vos pires souvenirs de vacances?
0: Ah bah là, je crois que t'as marqué
2: ouais. On est d'accord ou pas?
4: Ouais, là, c'est...
2: Ah, on est d'accord. Mais j'en ai plein comme ça.
1: On peut pas faire pire. Hein.
2: Ah non. Mais là, si, je pense.
0: Tu dois être contente d'être rentrée de vacances, là.
2: Bah, en fait, cette année, dessus, je suis pas partie.
4: Voilà, c'est ça.
2: Voilà, c'est ça. C'est pas pour moi.
4: La question était là. Est-ce que du coup, tu repars maintenant?
2: Non, mais j'hésite. J'hésite.
4: Ça reste un trauma.
2: C'est ça.
4: Je peux comprendre.
2: D'accord.
1: Ah, tu m'étonnes. Quelle aventure de merde.
4: Ah ouais, vraiment compliqué, là.
2: Vous en avez pas?
0: Laisse tomber. Des histoires.
1: Si, moi, j'en ai une.
2: Vas-y.
1: L'année dernière, je pars à Majorque et l'aventure c'était dans un van.
2: Génial.
1: Et dans la nuit du samedi soir, des mecs sont rentrés dans le van, ils m'ont volé.
0: Ils ont cru que c'était un camion de prostituées.
5: Ils m'ont violé, ils m'ont pas volé, ils m'ont violé.
1: Non, malheureusement. Non, je déconne.
2: Et il a porté plainte parce que c'était mal fait.
0: Voilà.
1: Ils m'ont pris un paquet de clopes. Jusqu'ici, ça va.
3: Ça va.
1: Ma paire de baskets.
2: Ah zut.
1: Et mon téléphone.
0: Et mon slip.
4: Est-ce que la paire de baskets était de marque?
1: C'était des Air Force One. J'étais vert bleu.
4: Mais
1: comme la Méditerranée. Comment?
4: T'étais où toi?
2: T'étais pas dans le van?
1: Ils sont venus, je dormais dans le van.
2: Et ils l'ont violé.
4: Ah, et ça ne t'a pas réveillé?
1: J'ai senti une présence, mais tu sais, le temps que tu te réveilles, que tu émerges,
2: ouais,
1: tu te rends pas trop compte de ce qui se passe.
4: Ouais.
1: C'est le matin que j'ai constaté le larcin.
4: Ah,
1: larcins.
4: C'est fou!
1: Ah ouais, bah, salaud.
0: Comme quoi, les vacances, ça peut pas être toujours tout beau tour.
1: Mais les vacances, globalement, c'était un très très bon souvenir.
4: Oui.
1: Donc,
4: sauf le vol.
0: Il faut.
1: Ouais.
4: C'est c'est des vacances qui commencent à coûter cher hein, pour vous deux quand même déjà.
0: Ah, tu m'étonnes.
2: Ah, c'est ça, ah, oui. Donc en fait, tout ça pour vous dire que, ok, dans les meilleures vacances en vrai, c'est le pire qu'on s'en rappelle. Alors demain, sur la lancée des vacances, on parlera du grand classique, le pire trajet des vacances.
4: Oh. Mmh.
0: Tu m'étonnes.
2: On est d'accord.
0: Eh ben écoute Laetitia, merci pour cette première chronique.
2: Merci à vous.
0: C'était la première de Laetitia. Oh. Hein, on l'applaudit.
2: Ouais.
4: Merci.

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1: Allez, maintenant c'est le moment de Nico de passer à sa chronique qui va être l'histoire d'une chanson. Est-ce que tu peux nous en dire plus sur cette nouvelle chronique?
2: Bien sûr, bien sûr. Alors je vais tenter de vous raconter l'histoire d'une chanson.
1: D'accord.
2: Quand je serai. Voilà. Et donc, faut que ce soit une histoire intéressante, hein, sinon, voilà, ça vaut pas le coup.
1: Ouais, mais nos auditeurs sont à l'écoute de toute façon, ça va être
2: trop bien, trop bien. Alors pour cette première chronique, j'avais envie de vous parler d'amour.
3: Oh.
2: Parce que l'amour, c'est sympa.
3: Oui, monsieur.
2: Et donc, c'est une chanson d'amour que vous connaissez sans doute, une chanson d'Edith Piaf qui s'appelle La vie en rose.
4: Mmh.
2: Oui, quand il me prend dans ses bras, nanani, nanana. Alors, vous savez peut-être pas, mais ce morceau a failli ne jamais connaître le succès qu'on lui connaît aujourd'hui.
1: Ah. D'accord.
2: Alors, pour remettre dans le contexte, nous sommes en 1945, c'est juste après la guerre.
1: Oui.
2: Edith Piaf a 30 ans. Donc, elle, c'est déjà une artiste connue, mais voilà, c'est pas encore le gros succès. Elle le répète dans une salle parisienne et elle fait la rencontre d'un jeune artiste de 23 ans, un artiste montant qui s'appelle Yves. Vous le devez en mille.
3: Oh putain.
2: Yves Montand.
3: Magnifique.
2: Voilà. Et donc, c'est le coup de foudre, c'est l'amour fou. Donc, c'est un amour qui durera 2 ans. Mais bon, bref, on reste sur, voilà, sur la salle de répète. Donc, à ce moment-là, Edith Piaf écrit des chansons, mais c'est pas ce qu'il a. C'est pas son plus. C'est pas ce dont elle est la meilleure. Quoi.
1: Alors qu'on croirait pas, du coup.
2: Non, c'est vrai. Elle chante très bien, mais elle écrit pas de ouf. Et donc, elle a une amie qui s'appelle Marianne Michel, qui est une chanteuse de cabaret de l'époque, qui lui dit: écoute, je travaille mon dernier spectacle, il me manque 2-3 chansons, est-ce que t'aurais ça dans ta besace? Et donc Edith Piaf lui dit: écoute, j'ai peut-être une chanson pour toi qui s'appelle, je vous le donne en mille,
4: La vie en rose.
2: Et ben cette chanson s'appelle Les choses en rose. Et donc Marianne Michel lui dit: écoute, Les choses en rose, ça me parle pas de ouf, c'est pas très joli, ça sonne pas vraiment très à l'oreille, c'est pas fou, donc est-ce qu'on pourrait changer le texte en La vie en rose, ça me parle un peu plus. Donc Edith Piaf accepte de changer son texte. De là, elle propose à sa compositrice fétiche de l'époque, qui s'appelle Marguerite Monod, de signer le morceau et de composer le morceau, et celle-ci refuse de le faire, sous prétexte que c'est un morceau un peu trop cucu, un peu trop gnangnan, un peu trop niais. Donc elle se retourne vers son compositeur de l'époque, qui s'appelle Louis Guy, qui finalement accepte de signer le morceau, et donc La vie en rose naît grâce à Marianne Michel dans les salles parisienne. Et donc, voyant le succès grandissant de ce morceau, Edith Piaf décide en octobre 46 de se la réapproprier, de l'enregistrer pour elle. Et c'est à ce moment-là qu'elle, sa carrière vraiment décolle, et elle décolle pour les États-Unis. Et les Américains sont fous de cette chanson. Ils adorent ce morceau. Oui. Et donc Edith Piaf décide de traduire cette chanson en anglais. Donc elle la chante en français et en anglais.
1: Mm-hmm.
2: Et donc c'est à ce moment-là que des crooners américains comme Bing Crosby ou alors Tony Martin, qui sont des crooners de l'époque des années 50, qui reprennent ce morceau et qui amèneront ce morceau à devenir justement un standard. Et donc c'est en 1950 que Louis Armstrong, célèbre trompettiste, reprendra ce morceau. Et je ne sais pas si on a un petit extrait.
1: Ah, on peut mettre un petit extrait,
2: si tu as. J'adore ce morceau.
4: Oui, il est incroyable, je suis d'accord.
1: Tu préfères quel extrait, du coup?
2: Le morceau de Louis Armstrong, si tu as. Je crois. Il me semble que la régie l'avait préparé.
1: Ouais, la régie me dit qu'ils l'ont.

0: extra de ce morceau, La Vie en Rose, un standard aux États-Unis, un standard dans le monde entier, et ce qui mettra Edith Piaf au titre d'icône internationale. Et donc deux anecdotes par rapport à ce morceau qui m'ont vraiment touché. Après les attaques du Bataclan, c'est Madonna qui faisait un concert en Suède et pour rendre hommage justement aux victimes du Bataclan, a décidé de chanter cette chanson en français. Et pour rendre hommage, donc c'est vraiment une chanson qui représente la France et l'amour à la française.
1: C'est vrai.
0: Et voilà. Et donc une petite dernière anecdote pour terminer ces chroniques, c'est que le film, vous connaissez le film La Môme,
1: oui,
0: avec Marion Cotillard.
1: Oui. Excellent.
0: Et ben en fait, il n'y a qu'en France que ce film s'appelle La Môme. Dans tous les autres pays, ce film s'appelle La Vie en Rose.
1: Ah ouais.
2: Ah ouais. Ok.
3: D'accord.
0: Voilà. Et ben voilà pour moi. J'espère que cette histoire vous aura plu.
1: À fond.
2: Et ben écoute Nico, merci pour cette belle histoire. J'espère que tous nos auditeurs ont aimé aussi avoir toutes ces infos sur, parce que moi-même n'étais pas au courant de tout ça. Donc c'est très intéressant de savoir tout ça. Donc merci bien. Et donc pour la suite de cette émission, on se retrouvera pour la deuxième heure. On aura donc dans cette deuxième heure, on aura le saviez-vous avec moi-même et le chiffre du jour. On aura aussi après restez avec nous, on aura aussi un jeu retour de vacances où chacun va pouvoir raconter un petit peu ses vacances. Donc restez avec nous, je vous dis à tout à l'heure sur Vive FM. Bon réveil à tous.
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2: Perdu dans votre minute sport, l'exploit de Pierre Gasly samedi à Monzan. Le pilote alpine a décroché la pole position du Grand Prix d'Italie, la première de sa carrière, en devançant George Russell de 6 centièmes. Aucun Français n'y était parvenu depuis Jean Alesi en 1997. Et en sport de combat, Saaldine Parnasse a battu Danouker par arrêt de l'arbitre au premier round samedi soir à l'Accor Arena pour son premier combat à l'UFC. Du côté rugby, le top 14 a repris samedi, démonstration de Bordeaux-Bègles qui a écrasé le Racing 92-64-5. Côté tennis, surprise à l'US Open, Arthur Gia, 21 ans, repêché comme Lucky Loser, s'est hissé à un 8e de finale. Benjamin Bonzi, lui, s'est arrêté au 3e tour. Et puis en judo, Tiani Reiner a déclaré forfait pour les mondiaux de Bakou, touché à l'épaule droite. Et enfin, du football, le Paris Saint-Germain reste sans victoire après 3 journées de Ligue 1, battu de 1 par Monaco. C'est la fin de cette édition sport. Très belle journée.

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0: 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Il est 8h.

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1: Il est 8h, je vous souhaite la bienvenue pour ceux qui n'étaient pas là avant 7h. On se retrouve du coup pour le Saviez-vous de moi-même, donc une chronique que je faisais déjà l'année dernière, donc qui donnait des petites infos intelligentes pour aider mon équipe à évoluer.
2: Gentil taulier.
3: Il y avait besoin.
1: Non, et pour faire des petits rappels à nos auditeurs qui sont déjà certainement assez intelligents. Donc du coup, pour ce petit saviez-vous, j'avais une petite info. Saviez-vous pourquoi on appelle les policiers des poulets ?
2: Oh. Les poulets.
1: C'est vrai qu'on ne sait pas très
2: non,
1: vraiment
2: vrai,
1: d'où ça vient.
2: Hein.
3: C'est vrai, ça.
4: Est-ce que c'est parce qu'ils sont en uniforme et que tu as envie de les manger ?
1: Non.
3: Ça dépend pour qui, hein, vraiment.
4: Excusez-moi.
1: Il y a des biens dosus, hein, commissariat, ça mange bien.
4: C'est clair.
1: Les donuts et tout. Non, parce qu'en réalité, c'est parce qu'en 1871, le premier commissariat a été logé sur un ancien marché à volailles. Et du coup, ils les ont appelés. Et du coup, c'était à Paris. Donc, c'est pour ça qu'ils les ont appelés les poules.
2: Ok.
3: Les poulets, super intéressant.
1: Alors, j'ai une deuxième info aussi. Alors ensuite, saviez-vous que le paresseux ne dort en réalité que 8 à 10 heures déjà par jour, alors qu'on penserait plus. Hein,
4: un pour peu un comme toi, feignant. Non ?
1: Oui, c'est ça, c'est un peu comme moi. Mais par contre, il peut mettre jusqu'à un mois pour digérer sa nourriture. Donc ça, il est beaucoup feignant.
2: Hein, c'est fou, c'est pas
3: un transit exceptionnel, ça.
4: Est-ce que il mange qu'une fois ?
1: Bah du coup c'est la question que je me posais, mais j'avoue que j'ai pas de quoi vous répondre, mais c'est vrai que je me suis dit du coup il mange qu'une fois par mois, enfin c'est assez compliqué.
3: C'est un mec qui prend son temps.
2: On y répondra la semaine prochaine.
1: J'aurai une nouvelle info pour vous la semaine prochaine du coup.
4: Parce que la taille de son ventre, t'imagines ?
1: Ouais, j'avoue.
2: Ou alors est-ce que comme il digère, tout va doucement dans le tube digestif et qu'il peut remanger du coup, et je sais pas, franchement c'est très
4: bien. Déjà ne pas été aux toilettes pendant 2 jours.
2: Oui.
4: Ouais. Bon bah imagine là.
2: Ouais mais lui du coup ouais.
3: Il a un organisme qui assimile peut-être beaucoup plus lentement que nous.
2: Oui.
1: Alors
2: ouais,
1: à tous nos auditeurs là qui font toutes ces images dans leur voiture ou chez eux,
4: en
1: écoutant la radio, c'est du plaisir. C'est que du plaisir. Allez, juste après du coup mes petites infos de Le Saviez-vous, je passe au chiffre du jour. Le chiffre du jour qui va être le 9. Alors on fait 9 fois quelque chose par an, lequel ?
2: 9 fois.
1: Juste essayez de donner
2: fois.
1: Juste une petite info, allez, chacun. Enfin, une petite.
4: Chez soi ou au travail ?
1: Il n'y a pas plus d'infos.
3: Dans le quotidien.
2: On se bat 9 fois
3: par jour ou par an ?
1: On va dire que c'est dans le quotidien chez soi.
3: Par an.
1: Oui.
3: Ok.
2: 9 fois par an dans le
3: ménage.
2: Quotidien.
1: pour un homme.
3: C'est ça.
1: Donc, Alvé, des petites idées, Tiff. Est-ce que tu as une petite idée, toi ?
5: Non, je réfléchis.
1: Du tri, non plus.
4: Ah, déjà, si je le fais une fois, je suis contente et fière de moi. Je te le dis.
3: Les dessous du meuble, en fait, vraiment, c'est. Non.
1: Non. Alors, je vais vous le dire, ce sera plus simple. C'est des rêves érotiques.
3: Oh,
2: c'est beaucoup plus.
4: On est d'accord. En période célibat ou parce qu'en période célibat, c'est plus.
1: Je me suis dit que ça faisait très peu quand même.
4: Ouais, on est d'accord, bah ouais.
1: Hein, c'est vraiment pas beaucoup. Moi perso, bon, je pense pas que j'en ai fait beaucoup quand même, mais.
4: Carrément.
3: On te jettera pas la pierre, hein. T'inquiète pas, hein. T'es pas le seul.
2: On te jette pas la pierre, Pierre.
1: Et aussi, du coup, après le chiffre du jour, on a aussi le prénom du jour, parce qu'aujourd'hui on fête les reines.
2: Et ben bonne fête à toutes les reines.
3: Joli.
4: On en a plein sur la table, tu rigoles. On est déjà 4.
1: C'est vrai.
2: Exactement,
1: 5.
2: Il y a la régie.
4: Ah oui, c'est vrai.
3: Voilà. Quel drôle de prénom.
1: Eh bien écoutez, c'était le Saviez-vous et le chiffre du jour. On retrouve juste après, du coup, des infos, de la météo, de la musique. Et on se retrouve pour la suite de cette émission, pour le jeu de vacances. Je vous dis à tout à l'heure, à tout de suite.
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6: Bonjour à toutes et à tous, ravi de vous retrouver pour cette rentrée journalistique. Un élément central de la dynamique territoriale et un levier incontournable pour l'avenir, c'est comme tel d'un collectif d'acteurs socio-économiques du Beauvaisis, constitué donc de plus de 80 entreprises, dont plusieurs sont installées sur la plateforme, organisations et associations de ce 9e aéroport de France avec 6,67 millions de voyageurs en 2025, actuellement en pleine phase d'enquête publique, mais surtout, bien un projet de modernisation et d'agrandissement qui sera donc prévu dans les mois à suivre.
5: Fermeture de l'axe de Noyon-Pontoise, le département revient sur les 3 semaines annoncées. Il sera évidemment question de sécurité également. La circulation devrait être coupée du 24 septembre au 5 octobre prochain. Selon l'arrêté officiel signé le 26 août dernier, ce ne sera donc finalement perturbé seulement 3 jours. Fin de l'expérimentation de l'uniforme scolaire en Picardie, pas à Saint-Quentin en tout cas. En ce qui concerne cette ville, eh bien l'État a annoncé la fin et assure de ne plus financer de tels projets. Mais à Saint-Quentin dans l'Aisne, le rectorat renouvelle son aide aux 2 écoles de l'Académie qui poursuivent l'expérience. Malaise à faire à suivre. Sinistre rentrée dans l'Aisne, 2 femmes meurent sous les gravats que transportait un camion. Le dramatique accident de la circulation qui a eu lieu dans l'Aisne entre Condron et Ternier lundi 31 août. Le chargement du camion s'est déversé sur une voiture qui circulait dans le sens inverse. Ce dramatique accident a fait donc 2 morts lorsque ce poids lourd circulant sur la RD 1032 entre Condron et Ternier se met en portefeuille et bascule sur le flanc. Un homme contrôlé à 155 km/h sur une route de Ham limitée à 80. Dans la nuit du mardi 1er au mercredi 2 septembre dernier, les gendarmes de Ham ont intercepté cet homme en grand excès de vitesse sur la route départementale 930. Ils ont effectué donc cette opération. Cet homme, habitant de Brouchy, a donc été arrêté au volant d'une Clio alors qu'il circulait dans le sens Saint-Quentin. 155 km/h, retrait de permis immédiat. Merci à toutes et à tous, une excellente journée. Votre météo en ce lundi 7 septembre, le matin à Compiègne, 17 degrés, ressenti 16 pour un beau temps peu nuageux devenant variable, aucun risque de pluie. Après-midi, 26 pour un ressenti à 29, de nombreux nuages mais aussi quelques belles éclaircies, sans précipitation et aucun risque de pluie. Dans l'Affaire et Saint-Quentin, 16 degrés, ressenti 15 le matin, beau temps peu nuageux devenant variable, aucun risque de pluie. L'après-midi, 25 pour un ressenti à 28, ciel variable devenant très nuageux, aucune précipitation. Chauny, Ternier, L'Affaire et Noyon, le grand ciel bleu ne résistera pas. Les températures également entre 17 et 26. Chaud de l'après-midi. Le matin, 16 degrés pour un beau temps peu nuageux. Aucun risque de pluie. L'après-midi, 26. Un ressenti tout de même à 30. Avec un ciel variable devenant assez nuageux. Aucun risque de pluie.
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8: Bonjour, bonjour à tous. À la une, un drame à Aubervilliers, en Seine-Saint-Denis, samedi soir vers 21h30. Une explosion liée à une fuite de gaz a provoqué l'effondrement d'un pavillon rue Paul Verlaine. Un enfant de 2 ans est mort. 7 personnes ont été blessées, dont 2 se trouvent en urgence absolue. 110 pompiers, des équipes cynotechniques et le SAMU ont été mobilisés sur place. Un café voisin a servi de centre d'accueil pour les 16 personnes évacuées et l'électricité a été coupée dans plusieurs immeubles aux alentours. 6 des blessés appartiennent à la famille du pavillon soufflé par l'explosion. Le 7e est un passant touché par la déflagration. Le parquet de Bobigny a ouvert une enquête pour déterminer l'origine exacte de la fuite de gaz. Et puis, une importante opération de sauvetage a eu lieu au large de la Normandie dans la nuit de samedi à dimanche. Environ 140 migrants tassés sur une embarcation de fortune ont été repérés dans la baie de Seine alors qu'ils tentaient de rejoindre les Royaumes-Unis. D'importants moyens ont été déployés par la préfecture maritime de la Manche et de la mer du Nord. Plusieurs navires et 2 hélicoptères ont été engagés. Selon les autorités, une partie des occupants a refusé d'être secourue et l'embarcation a poursuivi sa route vers la côte britannique. Sur le plan politique, la rentrée s'annonce électrique à l'approche de la présidentielle de 2027. Hier matin, lors d'une interview politique, François Bayrou a mis en garde contre une victoire du Rassemblement national ou de L, la France insoumise, jugeant que l'élection du RN et du LFI a la même conséquence, c'est que l'Union européenne saute. Et puis de son côté, Bruno Retailleau, candidat des Républicains, a dénoncé sur une chaîne d'information l'amateurisme de Jordan Bardella, qu'il a qualifié de parti girouette. Ses critiques visaient notamment un accord symbolique signé par le président du RN avec le Britannique Nigel Farage au sujet des migrants. Et Bruno Retailleau donc a lancé un appel direct aux électeurs du Rassemblement national pour le convaincre de le rejoindre. Et puis on apprend que la France hier a battu de nouveaux records de chaleur pour un mois de septembre. Le thermomètre a dépassé les 40 degrés en Occitanie dans le Sud-Est, où cet département restait est passé en vigilance orange canicule. Cette sécheresse prolongée pèse désormais sur l'agriculture. Les éleveurs laitiers signalent une baisse de production comprise entre 10 et 15%, un phénomène qui touche aussi les producteurs de fruits et légumes dans plusieurs régions du pays. Et puis, cet accident grave dans le Pas-de-Calais, dans la nuit de samedi à dimanche, un automobiliste a percuté 3 piétons près de Saint-Omer avant de prendre la fuite. Les 3 victimes, des hommes d'une 30aine d'années, ont été prises en charge par les secours et 2 d'entre eux ont été grièvement blessés. Une enquête a été ouverte pour identifier et retrouver le conducteur en fuite. C'est la fin de cette édition. Passez une excellente fin de journée.
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9: La météo pour ce lundi 7 septembre, le temps commence à changer avec le retour d'un ciel plus nuageux par l'ouest et le sud-ouest. Le temps reste estival sur la moitié est avec des températures très élevées pour la saison. Les températures pour ce lundi matin, 16 degrés pour Strasbourg, 17 à Brest, 18 à Cherbourg, 19 degrés pour Lille, 20 degrés pour Paris, 21 à Lyon, 21 également pour Toulouse, Bordeaux et Biarritz, 22 à Nice et Marseille, 23 à Perpignan et 24 degrés pour la Corse. Et puis pour ce lundi après-midi, 20 degrés sur la Bretagne, 21 sur la Normandie, mais encore 26 degrés sur les Hauts-de-France, 28 en région parisienne, 28 également en Nouvelle-Aquitaine, 30 degrés sur l'Occitanie, et même jusqu'à 32 sur le Grand Est et la Côte d'Azur, 32 également sur la Corse et jusqu'à 33 degrés dans la vallée du Rhône.
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1: De retour sur Vive FM, et là c'est le moment du grand jeu. Je me suis dit, la rentrée, il fallait un jeu qui allait avec, retour de vacances. Donc je vous ai concocté un petit jeu. Le petit jeu qui va consister à devoir raconter vos vacances en 15 secondes.
2: Waouh!
1: Cool. Donc le but en fait, je vais mettre un chrono à chaque personne. Vous allez tous devoir chacun votre tour raconter vos vacances. Et ça du coup en 15 secondes. Le plus proche des 15 secondes est bon. Et le plus éloigné par contre, celui qui sera le plus éloigné des 15 secondes aura un gage.
3: Oh.
4: Ah ouais.
3: Ah ouais.
1: Okay. Et le gage, je peux déjà donner le gage.
2: Ouais, hein, c'est mieux.
1: Parce qu'il en fallait,
2: non, je joue pas.
1: Parce qu'il en fallait un, c'est faire la vaisselle.
2: Ça t'arrange bien ça, hein. Ça,
1: voilà, parce que j'ai déjà fait la vaisselle la semaine dernière à notre petite réunion. Là, il me fallait un gagnant. Enfin, il me fallait un perdant plutôt.
3: Il est donc, vif, il est vif.
1: Est-ce que vous êtes prêts?
2: Oui.
3: Oui.
1: Est-ce que quelqu'un est déjà plus chaud que les autres pour commencer le temps que les autres réfléchissent?
3: Pas du tout.
2: Moi, je n'ai
1: quelqu'un
2: pas de.
1: A ses vacances en tête.
2: Là, moi, je veux bien, j'ai pas des vacances de ouf donc.
1: Ouais. Allez, c'est parti du coup. On va lancer Manon en premier.
2: C'est bon, attention. Tu me dis top, hein.
1: Je vais te dire top, je vais dire top. Est-ce que tu es prête?
2: Je suis prête, totalement.
1: Allez, c'est parti. Manon, raconte-nous tes vacances.
2: Alors, j'ai mangé, j'ai grossi. J'ai préparé la chambre pour accueillir ma petite fille. J'ai eu beaucoup, beaucoup de rendez-vous. J'ai fait stériliser un chat qui n'était pas le mien. Et voilà, c'est tout ce que j'ai fait d'à peu près d'intéressant de mes vacances.
1: C'est à toi de nous dire stop.
2: Stop. On a combien? Ah, tu le dis pas tout de suite?
5: Ah ouais,
2: d'accord, d'accord. Alors, en fait, il le dit pas, il le note. Et après, on aura le. D'accord, ok, très bien.
1: Qui va être le suivant maintenant?
3: Allez, je me lance.
1: Allez, c'est parti pour Nico alors.
3: En plus, c'est terrible parce que j'ai absolument rien fait de mes 3 semaines de vacances. On était clairement sur de l'introspection. Si, j'avoue, j'ai fait un petit peu de musique de mon côté, un petit peu des petites instru rap et tout ça, avec très très peu d'inspiration.
1: Eh bah attends, tu vas nous raconter en 15 secondes.
5: Moi, je pensais que ça allait commencer.
1: Ah bah non, il faut dire top et vous me dites
3: ah ouais,
1: stop.
3: Ah la vache, il faut que je la fasse.
5: T'aurais pu compter jusqu'à 15 en vrai. Hein,
3: c'est vrai, incroyable.
1: Allez, t'es prêt Nico? Allez, c'est parti, c'est
3: top.
1: À toi.
3: Alors je reprends, donc je n'ai absolument rien fait de particulier de mes vacances, 3 semaines de glande avec un peu d'introspection et aussi à côté un petit peu quand même de musique, des petites compos instrumentales, ça régale. Et qu'est-ce que j'allais dire d'autre? Et puis je t'ai rencontré, je t'ai retrouvé Kevin pour que tu puisses me convier à la radio, top.
2: C'est trop mignon. Ok, ensuite qui va se sentir prêt?
1: Allez, ensuite qui est prêt? Allez, moi je dis Monsieur Sourire.
3: Allez.

0: j'ai été dans un mariage dans l'Aveyron 5 jours, ça sera peut-être dans le pire prochain. J'ai bossé, malheureusement. J'ai une boutique, donc j'y suis allée. Je vous ai rencontré.
1: N'oubliez pas qu'il faut être plus près des 15 secondes, hein. Nous éloignez pas.
0: Donc voilà, j'ai fait... C'est tout. Top.
2: Ou la vaisselle.
3: Et là, ça va être à vous.
0: Mal à faire.
3: Entre Tiff et Amy, qui commence?
4: Moi, je veux bien.
3: Allez.
1: Allez, c'est parti pour Amy.
3: Attention. Tu dis top.
1: Tu dis top.
4: Eh ben top. Moi, ça va être super rapide parce que j'ai pas encore pris mes vacances, en fait. Voilà, les vacances, c'est dans 15 jours. Mais bon, voilà. Du coup, boulot, boulot et boulot. Top.
1: Ok. C'était intelligent de la faire courte, ouais, mais il faut pas faire non plus trop court. Ouais. Parce que sinon, vous allez être trop éloigné aussi.
3: Et c'est parce que si tout le monde a fait genre 15 secondes et que toi, t'arrives avec 3, c'est toi qui perds.
4: Ah ouais, voilà. C'est pas grave.
1: Eh oui. Du coup, bah, il en reste plus qu'une. Tiffany, tu vas nous raconter tes vacances?
5: Oui, alors top.
1: Allez, c'est parti.
5: Je suis partie en vacances avec mes enfants. C'était pas vraiment des vacances.
3: Je m'étonne.
1: Je crois que ça l'est pour personne.
5: Voilà, du coup, après, quand ils ont été en vacances chez leur père, je suis partie toute seule 3 jours.
2: Là, c'était les vacances.
5: Là, c'était un peu mieux, là. Voilà.
3: Hop. Ok, ça y est, t'as tout écrit. Est-ce que tu participes,
0: non, toi, ouais, carrément. Non.
3: Parce que non. Tu joues, hein.
1: Bah non, je gère le jeu. Je peux pas. Je peux
3: mais on peut gérer pour toi le chrono. On peut gérer pour toi le chrono.
0: Carrément.
1: Oula, ça va être compliqué, là.
0: Ça tombe bien, j'ai pris 3 tasses.
1: Allez, vas-y.
3: Alors, attends, tu me dis.
1: Allez,
3: stop.
1: Je joue le jeu.
3: C'est bon? Et top!
1: Top! Alors, pendant mes vacances, j'ai regardé le soleil, j'ai vu l'herbe pousser, j'ai participé à un festival, j'ai aussi fait des travaux chez moi, j'ai préparé cette rentrée de la radio, j'ai stressé pour ça. Et qu'est-ce que j'ai fait d'autre? Stop!
3: Ok. J'espère que c'est pas toi le plus loin. Tu vas nous annoncer les résultats?
1: Alors, attention, roulement de tambour! Alors, le grand perdant de ce jeu. Alors, ça s'est joué serré entre Tiff, entre Manon et. Ah, il y avait. Si, Manon et moi.
3: Ah.
1: Donc, il y avait un écart d'une seconde. Une seconde d'écart entre. Pour moi et Tiff à peu près par rapport à Manon qui gagne. La plus proche. Donc je vais commencer déjà par la plus proche. Ah. La plus proche était Manon.
3: Ah donc moi je
1: Manon
3: gagne.
1: Manon avec 14,57.
3: Et moi je fais. Franchement, j'ai le temps les gars.
1: Quand j'ai arrêté le truc, je me suis dit ah ouais.
3: Elle est bonne.
2: Purée professionnelle. Par contre, elle a déjà joué, c'est de la triche.
1: Par contre, le plus loin, celui qui fera la vaisselle, c'est Monsieur Sourire avec 25 secondes 75.
3: Oh,
1: ah bah si, on dirait pas.
3: Ah ouais, non, on dirait pas.
2: Comme quoi,
3: ouais.
2: 25 secondes, ça peut être long des fois. Hein.
1: Ah ouais.
3: Moi, j'ai déjà allumé la clope. Hein.
0: C'est ça.
1: C'est ce que j'étais en train de chercher, la connerie qui est là avec ça.
0: Bah, vous vous reconnaissez, quoi. C'est ça.
2: Oh, doucement avec les bonbons. Hein.
0: Ah, merde.
1: Et bah voilà, c'était le petit jeu. Est-ce que ça vous a plu?
0: Ah oui.
1: Ah,
0: oui,
1: c'était rigolo. Et il y en aura d'autres dans la semaine, des comme ça. Hein.
2: Stylé.
1: Donc, bah voilà, c'était mon petit jeu. Donc maintenant, on va se retrouver avec de la musique. Qu'est-ce qu'on va s'écouter, Manon?
3: On écoute Sound of Legend avec San Francisco.
1: Yeah. Ah, c'est mignon tout ça.
3: Ouais.

0: De retour sur Vive FM pour un nouvel interview. Aujourd'hui, on reçoit Étienne de la MJC de Chauny. Bienvenue, Étienne.
1: Bienvenue, bonjour à tous. Je me présente, je m'appelle Étienne, je suis trésorier à la Maison des Jeunes de Chauny, une des plus grosses assos de la ville. La MJC, c'est 450 adhérents, 19 intervenants, 2 animatrices permanentes et une dizaine de bénévoles.
0: Eh ben merci, donc déjà un premier mot pour nous expliquer quelle était la MJC de Chauny. Est-ce que tu peux nous en dire comment présenter en général la MJC, à quoi ça sert et qu'est-ce qu'on y trouve en réalité?
1: Alors la MJC, ça veut dire Maison des Jeunes et de la Culture.
0: Ok.
1: Donc avant tout, ça veut dire culture. Donc on a des activités réparties en 5 pôles et les deux premiers, c'est des loisirs créatifs avec l'art plastique, le théâtre notamment et l'aquarelle. Pour les adultes, c'est nouveau. Le deuxième pôle, évidemment, côté culturel, c'est les langues, avec l'anglais et l'espagnol, avec 2 nouvelles intervenantes qui sont Cécile et Dominique. Et oui, c'est la rentrée, et à la rentrée, on accueille les petits nouveaux comme il se doit. On continue, on intervient aussi dans le domaine du bien-être. 4 activités de bien-être, d'accord, dont notamment le tai chi et le yoga, avec de nouveau, puisqu'on va accueillir Max et Sophie pour le tai chi.
0: Ouais, donc c'est vraiment diversifié.
1: Pour le yoga.
0: Vraiment diversifié, quoi. Et
1: oui.
0: Est-ce qu'il y a un âge pour tout ça déjà?
1: Alors,
0: à partir de quel âge on peut participer et jusqu'à quel âge?
1: Les activités, ça démarre à partir de 4 ans, parce qu'on en a pour les enfants, mais après, on n'a pas d'âge. On fait aussi bien de l'ado, de l'adulte, de l'enfant. C'est intergénérationnel.
0: Ok, d'accord. Et quel est l'avantage d'aller pratiquer des activités du coup dans une MJC au lieu d'aller dans d'autres associations du coup?
1: Alors l'avantage d'aller pratiquer des activités à la MJC, c'est de pouvoir à la fois avoir des activités culturelles, mais aussi sportives ou de la danse, puisqu'à la MJC on a notamment 9 disciplines de danse différentes et 12 activités sportives autour du fitness notamment pour petits et grands.
0: D'accord. Et est-ce que vous avez un événement particulier à mettre en avant du coup pour cette MJC?
1: Alors la MJC, ça redémarre, et là au moment où je vous parle, c'est entamé, c'est la semaine découverte, la semaine porte ouverte. Vous pouvez venir essayer toutes les activités gratuitement pour la rentrée, vous testez tout et après on s'inscrit.
0: D'accord, ok. Donc et quand se passe cette journée porte ouverte?
1: Du 7 au 13 septembre. Et n'ayez pas peur si jamais vous êtes encore en vacances. Pas de soucis, hein, vous pouvez venir la semaine d'après, on vous accueillera avec grand plaisir.
0: Eh bah parfait. Eh bah écoute, Étienne, merci de ton intervention. Donc à tous nos auditeurs qui veulent donc faire du sport, des activités aussi loisirs comme apprendre des langues, faire de l'aquarelle, etc. Je vous invite donc à vous tourner vers la MJC de Chauny, retrouver Étienne qui est ici présent, et vous verrez bien ce qui vous plaît au mieux. Et voilà, je vous... Écoute, Étienne, on te remercie. On te remercie de ton passage, d'avoir parlé de la MJC. Et puis, au plaisir de se retrouver sur le secteur de Chauny.
1: J'espère qu'on se retrouvera pour d'autres événements. Puis n'hésitez pas aussi à faire un petit tour sur notre site internet si jamais vous vous ennuyez. À bientôt.
0: Merci bien, Étienne. À bientôt.
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Rennes, les béliers, attention pour les natifs en couple à ne pas dépasser les bornes. Taureau, préparez votre cœur à recevoir l'amour que vous espériez tant. Et les gémeaux, il y a des risques de retard ou de difficultés de communication avec vos collègues. Cancer, privilégiez les relations amicales. Lion, vous pourriez faire une découverte inattendue en surfant sur le net. Vierge, profitez d'une accalmie pour peaufiner vos projets et préparer le terrain à un futur renouveau. Les balances, vous serez entreprenant et très efficace. Scorpion, votre esprit rêve d'objectifs plus ambitieux, mais le moment n'est pas encore venu d'agir. Les Sagittaires, peu d'évolution à l'horizon sur le plan professionnel. Capricorne, le courant passera merveilleusement bien avec votre partenaire. Verseau, vous ne risquez guère d'avoir de mauvaises surprises sur le plan professionnel. Enfin, les Poissons, la routine commence à peser. Bonne journée et à demain.

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2: Nous voilà de retour sur Vive FM pour les dernières minutes ensemble et la dernière chronique. Et c'est Amy qui s'en charge. Amy qui va nous parler, dis-nous.
3: On va apprendre un petit peu comment s'écouter sans culpabiliser.
2: S'écouter sans culpabiliser, d'accord.
3: Ok.
2: Ok. Eh ben Amy, c'est tout à toi.
3: Alors oui, pour commencer la semaine, j'avais envie qu'on parle un petit peu de nous, parce que entre le travail, la famille et tout le reste, en général, on passe en dernier. Là, tout de suite, est-ce que vous savez de quoi vous auriez besoin, vous, pour vous sentir un petit peu mieux?
4: Donc, une clim.
2: Il fait super chaud dans ce studio.
3: Du coup, on va faire un petit tour de table.
2: Pour se sentir mieux.
3: Ouais, pour se sentir un petit peu mieux.
5: De l'argent.
3: Ouais, ok. Ouais.
4: Un voyage.
3: Ouais.
5: Un festival. C'est de la musique.
2: Moins de stress. Là, moins de stress, ça serait pas mal.
4: Et toi, Tiff?
6: Des vraies vacances, non?
2: Et alors, si tu veux, il y a Laetitia qui t'en propose.
4: Un voyage.
2: Ça coûte un peu cher, mais
5: ça va déménager. Hein.
2: C'est un peu la merde, mais ça va.
4: Oui, allez, Amy, écoute.
3: Alors, franchement, cette question, elle a l'air toute simple, mais c'est quelque chose qu'on se demande jamais. Finalement, souvent on continue notre petit quotidien sans s'arrêter. Donc on va être fatigué, on va s'énerver un peu plus vite, on va sentir qu'on est tendu. Mais c'est pas grave parce qu'on se dit bon bah on verra ça plus tard. Des fois on a besoin d'être tranquille et des fois on a aussi besoin paradoxalement de parler à quelqu'un. C'est pas vraiment toujours facile de savoir ce qu'il nous faut, mais il y a des petits signes qui peuvent nous montrer qu'on a besoin de souffler. Et donc, le but, c'est de se demander, en fait, qu'est-ce qui me ferait du bien, là, maintenant. Ça peut être 10 minutes de calme, ça peut être une discussion, ça peut être juste le droit de remettre quelque chose au lendemain. Alors, évidemment, on veut pas toujours tout arrêter, mais avoir un besoin, ça veut pas dire non plus que tout le monde doit faire ce qu'on veut. On peut dire ce qu'on a besoin sans l'imposer. Par exemple, si on a besoin de calme, on peut s'isoler 10 minutes. Si on a besoin d'aide, on peut demander quelque chose de précis. Et puis, si on est à bout, on peut repousser ce qui n'est pas urgent. En fait, il va y avoir trois choses à faire. D'abord, on va essayer de remarquer comment on se sent. Ensuite, on va essayer de comprendre ce dont on a besoin. Et ensuite, on va chercher une petite chose qu'on peut faire là tout de suite. Et si on culpabilise, ça ne veut pas dire qu'on fait quelque chose de mal. Ça veut peut-être juste dire qu'on n'a pas l'habitude de penser à soi. Dans l'intimité, en fait, ça va être pareil. Avant de se demander ce que l'autre attend, on peut déjà se demander, nous, ce qu'on ressent. Est-ce qu'on est bien? Est-ce qu'on a envie? Est-ce qu'on aimerait plus de douceur? Est-ce qu'on aimerait quelque chose de qu'on ralentisse un petit peu ou même qu'on arrête? Si la réponse est je sais pas, c'est pas grave, on peut ralentir et prendre le temps. On n'oublie pas par contre qu'un doute c'est pas un oui, une hésitation c'est pas un oui non plus. Mais s'écouter, c'est pas seulement savoir dire stop, c'est aussi pouvoir dire ce qu'on aime, ce qu'on aimerait essayer ou ce qui peut nous mettre un petit peu plus à l'aise. Quand on dit oui, ça veut pas aussi dire oui pour tout. On peut changer d'avis même en plein milieu. On peut dire non, pas maintenant, ou on préfère arrêter. Et bien sûr, ça marche dans les deux sens. Les envies et les limites des deux personnes comptent. Ça, c'est important aussi. Est-ce que d'ailleurs, d'après vous, on nous apprend vraiment à nous écouter?
4: Non.
2: Bon,
4: non.
2: Pas vraiment. Mais même si je m'écoutais, je pense que je me saoulerais, moi. Parce que déjà, je me parle à moi-même, des fois, je me saoule.
4: C'est important de s'écouter, mais je pense que non, on nous apprend plutôt à rentrer dans un moule, à plutôt voir ce que les autres pensent et tout plutôt que nous d'abord.
5: Ouais,
3: c'est ça. En général, on fait attention un petit peu aux personnes auxquelles on tient. On se dit bon, elle a l'air fatiguée ou il a l'air pas trop bien. Et dans ce cas-là, on va faire tout ce qu'il faut pour l'aider. Par contre, quand ça nous arrive à nous, en général, on se dit bon, on verra ça plus tard. Donc là, sur cette chronique-là, maintenant, tous les jours, je vais vous donner un petit exercice à essayer de faire à la maison pour justement.
2: Ok.
3: Voilà.
4: Ok. Attends, je prends des notes.
3: Donc aujourd'hui, on va prendre juste une minute et on va essayer de finir trois phrases. En ce moment, je me sens, j'aurais besoin d'eux et aujourd'hui, je peux peut-être. Alors, on n'a pas besoin de trouver de grandes solutions. Hein. Ça peut être demander un coup de main, prendre 10 minutes au calme ou bien repousser une tâche. Et dans l'intimité, on se demande est-ce que j'en ai vraiment envie et est-ce que je me sens bien? Si vous savez vraiment ce. Si vous savez jamais vraiment ce dont vous avez besoin, ça, c'est quelque chose qui peut se travailler. Si vous vous sentez toujours coupable, ça peut se travailler aussi. Le but, c'est vraiment d'y voir plus clair, réussir à poser vos limites et trouver les mots pour le dire. Donc, s'écouter, c'est pas toujours facile, mais ça s'apprend. Voilà. Alors, demain, on verra un petit peu dans le couple les petites attentions. Est-ce que les petites attentions peuvent vraiment changer quelque chose?
4: Okay. Très bien.
5: Ah ouais. Super intéressant.
2: Eh bien, oui. Amy, on te remercie pour mieux apprendre à
5: Merci
2: se
5: bien.
2: Connaître soi-même.
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2: Perdu dans votre minute sport, l'exploit de Pierre Gasly samedi à Monzan. Le pilote alpine a décroché la pole position du Grand Prix d'Italie, la première de sa carrière, en devançant George Russell de 6 centièmes. Aucun Français n'y était parvenu depuis Jean-Olivier en 1997. Et en sport de combat, Aldine Parnasse a battu Dan Hooker par arrêt de l'arbitre au premier round samedi soir à l'Accor Arena pour son premier combat à l'UFC. Du côté rugby, le top 14 a repris samedi. Démonstration de Bordeaux-Bègles qui a écrasé le Racing 92-64-5. Côté tennis, surprise à l'US Open, Arthur Gia, 21 ans, repêché comme Lucky Loser, s'est hissé à un huitième de finale. Benjamin Bonzi, lui, s'est arrêté au troisième tour. Et puis en judo, Tiani Reiner a déclaré forfait pour les mondiaux de Bakou, touché à l'épaule droite. Et enfin, du football, le Paris Saint-Germain reste sans victoire après 3 journées de Ligue 1, battu de 1 par Monaco. C'est la fin de cette édition sport. Très belle journée.

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1: Merci à nos auditeurs aussi qui nous ont écoutés ce matin pour notre première.
2: Alors moi j'ai un petit mot.
1: Allez,
2: je suis en concert à partir de 14h jusqu'à 19h à la braderie de Saint-Quentin, là, au Barbu.
1: Je vous conseille d'aller le voir, c'est extraordinaire.
2: Yep.
3: C'est la braderie.
1: C'est un agréable moment pour aller l'écouter, c'est agréable. Donc du coup, voilà, il est 9h, on se quitte. Merci à nos auditeurs. Vous pouvez aussi retrouver toutes nos émissions sur le site internet, sur les réseaux sociaux aussi, qui est Facebook, Instagram. Et aussi, vous pouvez retrouver aussi l'équipe de Vive l'Après-midi cet après-midi qui font aussi leur entrée. Bon courage à eux. On vous embrasse et à très vite sur Vive FM. Ciao, bye bye.
3: Ciao.
4: Ciao.
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0: 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Il est 9h.
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4: Bonjour, c'est Caro, on est ensemble sur Vive FM. Bienvenue dans l'agenda du jour, notre rendez-vous quotidien pour découvrir les activités et événements qui font vivre notre secteur. Alors, qu'avez-vous prévu aujourd'hui? On fait le tour ensemble? Allez, aujourd'hui, je vous emmène du côté de la Capelle, c'est le dernier jour de la foire au fromage. Sinon, du côté de Saint-Quentin, aujourd'hui, sur toute la journée, c'est la grande braderie de la rentrée. On a également sur Saint-Quentin toute la journée, sur la place du marché, le Beer Festival. C'est le dernier jour, c'est 11h-17h30 aujourd'hui. Sur Chauny, la MJC a énormément d'ateliers, d'activités à vous proposer. Alors, prenez note. Gym bien-être de 10h à 11h. Atelier full body de 14 à 15, atelier fit cardio de 15 à 16, atelier tai chi pour débutants à 17h50 et confirmé à 19h. Après, je vous propose sur Montécourt, au stade municipal, il y a les portes ouvertes du tennis club de 18h à 20h ce soir. Retour à la MJC de Chauny, atelier sophrologie de 18h à 19h. Du côté de Beau-en-Vermandois, au marché couvert, il y a un atelier pilates yoga à partir de 18h15, de renforcement musculaire à 19h et de zumba à 19h45. Sinon, du côté de Trafcy, au foyer rural, je vous propose un atelier des activités cardio-fit combat de 20h à 21h. Bah, je pense que ça fait déjà une belle journée. Je vous dis au revoir et à demain.
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5: Bonjour à toutes et à tous, ravi de vous retrouver pour cette rentrée journalistique. Un élément central de la dynamique territoriale et un levier incontournable pour l'avenir, c'est comme tel d'un collectif d'acteurs socio-économiques du Beauvaisis, constitué donc de plus de 80 entreprises, dont plusieurs sont installées sur la plateforme, organisations et associations de ce 9e aéroport de France avec 6,67 millions de voyageurs en 2025, actuellement en pleine phase d'enquête publique, mais surtout et bien un projet de modernisation et d'agrandissement qui sera donc prévu dans les mois à suivre.
6: Fermeture de l'axe de Noyon-Pontoise, le département revient sur les 3 semaines annoncées. Il sera évidemment question de sécurité également. La circulation devrait être coupée du 24 septembre au 5 octobre prochain. Selon l'arrêté officiel signé le 26 août dernier, ce ne sera donc finalement perturbé seulement 3 jours. Fin de l'expérimentation de l'uniforme scolaire en Picardie, pas à Saint-Quentin en tout cas. En ce qui concerne cette ville, eh bien l'État a annoncé la fin et assure de ne plus financer de tels projets. Mais à Saint-Quentin dans l'Aisne, le rectorat renouvelle son aide aux 2 écoles de l'Académie qui poursuivent l'expérience malaise à faire à suivre. Sinistre rentrée dans l'Aisne, 2 femmes meurent sous les gravats que transportait un camion. Le dramatique accident de la circulation qui a eu lieu dans l'Aisne entre Condran et Ternier lundi 31 août. Le chargement du camion s'est déversé sur une voiture qui circulait dans le sens inverse. Ce dramatique accident a fait donc 2 morts lorsque ce poids lourd circulant sur la RD 1032 entre Condran et Ternier se met en portefeuille et bascule sur le flanc. Un homme contrôlé à 155 km/h sur une route de Ham limitée à 80. Dans la nuit du mardi 1er au mercredi 2 septembre dernier, les gendarmes de Ham ont intercepté cet homme en grand excès de vitesse sur la route départementale 930. Ils ont effectué donc cette opération. Cet homme, habitant de Brouchy, a donc été arrêté au volant d'une Clio alors qu'il circulait dans le sens Saint-Quentin. 155 km/h, retrait de permis immédiat. Merci à toutes et à tous, une excellente journée. Votre météo en ce lundi 7 septembre, le matin à Compiègne, 17 degrés, ressenti 16 pour un beau temps peu nuageux devenant variable. Aucun risque de pluie. Après-midi, 26 pour un ressenti à 29. De nombreux nuages, mais aussi quelques belles éclaircies. Sans précipitation et aucun risque de pluie. Dans la Ferré Saint-Quentin, 16 degrés, ressenti 15 le matin. Beau temps peu nuageux devenant variable. Aucun risque de pluie. L'après-midi, 25 pour un ressenti à 28. Ciel variable devenant très nuageux. Aucune précipitation. Chauny, Ternier, La Ferré et Noyon. Le grand ciel bleu ne résistera pas. Les températures également entre 17 et 26. Chaud de l'après-midi. Le matin, 16 degrés pour un beau temps peu nuageux. Aucun risque de pluie l'après-midi. 26, un ressenti tout de même à 30, avec un ciel variable devenant assez nuageux. Aucun risque de pluie.
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7: Bonjour, bonjour à tous. À la une, un drame à Aubervilliers, en Seine-Saint-Denis, samedi soir vers 21h30. Une explosion liée à une fuite de gaz a provoqué l'effondrement d'un pavillon rue Paul Verlaine. Un enfant de 2 ans est mort. 7 personnes ont été blessées, dont 2 se trouvent en urgence absolue. 110 pompiers, des équipes cynotechniques et le SAMU ont été mobilisés sur place. Un café voisin a servi de centre d'accueil pour les 16 personnes évacuées. Et l'électricité a été coupée dans plusieurs immeubles aux alentours. 6 des blessés appartiennent à la famille du pavillon soufflé par l'explosion. Le 7e est un passant touché par la déflagration. Le parquet de Bobigny a ouvert une enquête pour déterminer l'origine exacte de la fuite de gaz. Et puis, une importante opération de sauvetage a eu lieu au large de la Normandie dans la nuit de samedi à dimanche. Environ 50 migrants tassés sur une embarcation de fortune ont été repérés dans la baie de Seine alors qu'ils tentaient de rejoindre les Royaumes-Unis. D'importants moyens ont été déployés par la préfecture maritime de la Manche et de la mer du Nord. Plusieurs navires et 2 hélicoptères ont été engagés. Selon les autorités, une partie des occupants a refusé d'être secourue et l'embarcation a poursuivi sa route vers la côte britannique. Sur le plan politique, la rentrée s'annonce électrique à l'approche de la présidentielle de 2027. Hier matin, lors d'une interview politique, François Bayrou a mis en garde contre une victoire du Rassemblement national ou de la France insoumise, jugeant que l'élection du RN et du LFI a la même conséquence, c'est que l'Union européenne saute. Et puis de son côté, Bruno Retailleau, candidat des Républicains, a dénoncé sur une chaîne d'information l'amateurisme de Jordan Bardella, qu'il a qualifié de parti girouette. Ses critiques visaient notamment un accord symbolique signé par le président du RN avec le Britannique Nigel Farage au sujet des migrants. Et Bruno Retailleau donc a lancé un appel direct aux électeurs du Rassemblement national pour le convaincre de le rejoindre. Et puis on apprend que la France hier a battu de nouveaux records de chaleur pour un mois de septembre. Le thermomètre a dépassé les 40 degrés en Occitanie dans le Sud-Est, où cet département reste passé en vigilance orange canicule. Cette sécheresse prolongée pèse désormais sur l'agriculture. Les éleveurs laitiers signalent une baisse de production comprise entre 10 et 15%, un phénomène qui touche aussi les producteurs de fruits et légumes dans plusieurs régions du pays. Et puis, cet accident grave dans le Pas-de-Calais, dans la nuit de samedi à dimanche, un automobiliste a percuté 3 piétons près de Saint-Omer avant de prendre la fuite. Les 3 victimes, des hommes d'une 30aine d'années, ont été prises en charge par les secours et 2 d'entre eux ont été grièvement blessés. Une enquête a été ouverte pour identifier et retrouver le conducteur en fuite. C'est la fin de cette édition. Passez une excellente fin de journée.
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8: La météo pour ce lundi 7 septembre, le temps commence à changer avec le retour d'un ciel plus nuageux par l'ouest et le sud-ouest. Le temps reste estival sur la moitié est avec des températures très élevées pour la saison. Les températures pour ce lundi matin, 16 degrés pour Strasbourg, 17 à Brest, 18 à Cherbourg, 19 degrés pour Lille, 20 degrés pour Paris, 21 à Lyon, 21 également pour Toulouse, Bordeaux et Biarritz, 22 à Nice et Marseille, 23 à Perpignan et 24 degrés pour la Corse. Et puis pour ce lundi après-midi, 20 degrés sur la Bretagne, 21 sur la Normandie, mais encore 26 degrés sur les Hauts-de-France, 28 en région parisienne, 28 également en Nouvelle-Aquitaine, 30 degrés sur l'Occitanie, et même jusqu'à 32 sur le Grand Est et la Côte d'Azur, 32 également sur la Corse et jusqu'à 33 degrés dans la vallée du Rhône.
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7: Bonjour à toutes, bonjour à tous. Merci de nous retrouver sur VivFM pour cette nouvelle rentrée et pour votre nouveau rendez-vous Benji Sport. Pour commencer cette saison, je souhaite remercier Axel, le président de la radio, qui me laisse ce créneau horaire Benji Sport sur VivFM avec un rendez-vous sportif dans la joie et la bonne humeur. Alors, comme chez MMA, zéro tracas, zéro blabla, que des résultats. Nous allons chaque semaine vous tenir informés des résultats et des événements sportifs locaux avec une certaine touche d'humour. Alors là, c'est la première, c'est la rentrée. On vous explique tout et dès la semaine prochaine, on accentuera sur les résultats et on ira à la rencontre des présidents de clubs, des champions, des entraîneurs locaux, de nos associations afin d'être au plus près d'eux. Et enfin, juste avant de parler sport et association, vous, les auditeurs, on vous invite à rester avec nous en nous contactant par mail sur sport@vivefm.fr pour nous apporter des informations et résultats sportifs locaux en laissant votre dédicace, bien évidemment. Et comme tout le monde, après une belle période estivale, il est temps de se racheter des crampons, des baskets et de préparer cette belle rentrée sportive. En attendant, dans notre localité Chauny, Ternier, Noyon, Saint-Quentin, l'ensemble des associations sportives et des municipalités se remuent d'arrache-pied pour vous faire vivre les fêtes des associations dans les différentes villes. On fait un point là-dessus. Ça commence à Noyon et c'était ce dimanche qu'avait lieu la fête des associations sportives, l'occasion pour les clubs d'avoir de nouveaux champions inscrits. À Chauny, vous pouvez vivre ce samedi 12 septembre de 10h à 17h la célèbre faites des associations avec des essais, des démonstrations et des célébrations en l'honneur de nos associations sportives. Enfin, à Ternier, c'est le complexe sportif Léo Lagrange de Voël qui a vibré sur les inscriptions dans les clubs lors de la fête des associations. Et pour terminer, mes chéris, on va démarrer avec les premiers résultats en football après cette rentrée en Coupe de France qui ont permis en mai dernier à mon club de cœur, le Racing Club de Lens, les 100 et or, de la remporter pour la première fois de son histoire. Et oui, on a vibré avec les courons. On reste sur la localité axonaise et on n'oublie pas l'excellent parcours de Prémontré-Saint-Gobain l'an passé, défait au 8e tour par le club professionnel de Chantilly au parc Joncourt de Chauny. Nous avions d'ailleurs reçu Kevin Barry, l'entraîneur de Prémontré-Saint-Gobain. Pour ces premiers tours, on saluera les qualifications de Chauny, de Ternier et du PSG, je venais de vous le dire, Prémontré-Saint-Gobain. Chauny repart avec une équipe totalement remaniée, nouveaux joueurs, nouveau coach et nouveau président, Alain Rijas, que l'on recevra prochainement. On saluera également le bon match sous les honneurs des Nécreux de Saint-Senis, défait face à Guignicourt, mais avec une équipe totalement méritante. Voilà pour les résultats. La suite de vos résultats, c'est dans un prochain numéro de Benji Sport sur Vive FM. En attendant, sportez-vous bien et à la semaine prochaine.
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9: Nous sommes aujourd'hui le 7 septembre et c'est l'anniversaire en ce jour d'une légende du football féminin américain. J'ai nommé Brianna Scully. 10 juillet 1999, sur la pelouse du Rose Bowl de Pasadena, en Californie, aux États-Unis. Finale de la Coupe du Monde féminine de football, les États-Unis sont au coude à coude avec les Chinoises dans cette ultime rencontre du 3e mondial du genre. 0 à 0, après les 90 minutes du temps réglementaire et après les prolongations, et c'est finalement la Californienne Brandi Chastain qui vient délivrer tout un peuple quand elle propulse son tir au but dans les filets des joueuses asiatiques. Les États-Unis sont une nouvelle fois championnes du monde, 8 ans après leur premier sacre, en Chine, ironie de l'histoire. Mais entre-temps, ce tir de la victoire de Chastain ne doit pas éluder la performance de la portière Brianna Scully. Née le 7 septembre 1971 dans l'état du Minnesota, c'est bien la gardienne de but américaine qui détourne, il est vrai avec 3 bons mètres d'avance sur sa ligne de but, le tir de Liu Ying et qui permet aux siennes d'exulter en ce si beau jour d'été 99. Mais Scully, ce n'est pas que cet unique exploit en finale du mondial. Car si en 2017, elle entre dans le panthéon du football américain, c'est aussi bien pour son envergure dans les cages de la sélection de la bannière étoilée que pour ses convictions. Ouvertement homosexuelle, au sein d'une époque où parler sexualité était tabou, fière de ses origines afro-américaines, elle s'est toujours et encore aujourd'hui engagée à défendre et donner de la voix pour l'égalité dans le monde du ballon rond. Sur les prévers, c'est aussi un parcours exceptionnel. 14 ans international pour 173 sélections, ce qui constituait un record à l'époque de sa retraite en 2008. Double championne olympique à Atlanta en 96 et à Athènes en 2004, toujours sur le podium de la Coupe du Monde sur les 4 qu'elle a disputées entre 1995 et 2007, avec bien sûr ce point d'orgue et ce sacre à la maison en 99. Poussée à la retraite simple en 2010, à la suite d'une blessure lors d'un match qui aurait pu lui coûter la vie, aujourd'hui elle n'hésite pas à partager son parcours et son expérience d'une des plus grandes athlètes américaines. Allez, on se donne rendez-vous demain pour d'autres histoires d'un jour et on parlera patinage artistique et direction la Hongrie. Mais ce sera demain pour d'autres histoires d'un jour et toujours avec Mémoire Sport.
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2: Et bonjour les amis. Bienvenue dans l'Histoire du Cru. Aujourd'hui, nous allons parler de Charlemagne. Charlemagne et la rentrée des classes. En ces temps de rentrée studieuse, revenons un instant sur ce sacré Charlemagne qui aurait inventé l'école. Avant son règne, de 768 à 814, l'éducation existait déjà dans certaines régions d'Europe, principalement au sein des monastères et des églises. Ces établissements étaient les principaux lieux d'enseignement. Mais ils se concentraient surtout sur la formation des moines et des clercs, c'est-à-dire ceux qui se préparaient à des carrières religieuses. Charlemagne, roi des nouveaux francs, qui, comme tout le monde le sait, valent 100 anciens, n'a peut-être pas inventé l'école, mais il a cependant réformé l'enseignement dans tout l'Empire. En 789, Charlemagne publie l'Ad Dominio Generalis, qui, comme son nom l'indique, Generalis, s'adresse à tous, les religieux ou laïcs, enfin ceux qui savent lire le latin, dans laquelle il recommande aux évêques d'attirer à eux non seulement les enfants de conditions serviles, mais aussi les fils des hommes libres, et d'organiser dans les églises et les cathédrales et dans les monastères des écoles pour enseigner aux enfants à lire, à chanter et à compter. Et enfin, de veiller à ce que les psautiers, les livres de musique, d'arithmétique et de grammaire soient d'une parfaite correction. Bref, c'est le premier à ouvrir les écoles à tous, enfin tous les garçons bien sûr, hein, et partout. Les écoles monastiques et cathédrales, encouragées par Charlemagne, sont devenues des centres de savoir. Et plusieurs siècles plus tard, elles ont jeté les bases des premières universités médiévales, comme celle de Paris ou de Bologne. En France, il faudra attendre 1882 et Jules Ferry pour avoir un enseignement obligatoire, gratuit et laïque. Et à Noyon, me direz-vous ? Eh bien, à Noyon, c'est avec la loi de séparation entre les églises et l'État de 1905 que les établissements religieux furent fermés, provoquant d'importants troubles dans la ville et imposant à la commune d'ouvrir le premier collège. Fin 1906, le petit séminaire, installé rue Saint-Éloi, qui formait des étudiants dans toute la Picardie, fut réquisitionné et les religieux expulsés par la force. Les locaux sont repris en 1908 par la mairie pour en faire le premier collège communal. Durant la guerre, les Allemands l'utilisèrent comme prison, puis il fut reconstruit et devint le collège Paul Bert, qui continua jusqu'en 1965, où les classes secondaires furent transférées au lycée Calvin, actuellement le collège Paul-Éluard. Il ferma définitivement en 1977. De l'ancienne école, il ne reste qu'une zone ouverte appelée l'îlot Paul Bert. Mais, les amis, si vous écoutez attentivement, vous pouvez encore entendre les enfants chanter en latin. Et oui, c'est tout les amis, je vous dis au revoir pour aujourd'hui et à bientôt pour de nouvelles histoires du cru.
3: Nouvelle tendance, les objets connectés.
4: Bonjour à tous, dans l'actualité des objets connectés, le nouveau Plod One va encore plus loin pour prendre

0: transcrire et résumer des conversations sans smartphone. Le boîtier embarque une connexion LTE, mais les fonctions les plus intéressantes pourraient vite faire grimper la facture. 4 ans après les débuts de ChatGPT, personne n'a encore réussi à remplacer le smartphone par un gadget IA vraiment indispensable. Plaud essaye donc autre chose, ne pas prendre la place du téléphone, mais prendre des notes à votre place. Les Plaud One sont des écouteurs sans fil, pensés pour enregistrer des conversations, les envoyer au serveur de Plaud, puis obtenir une transcription et un résumé. L'entreprise connaît déjà ce terrain avec les Plaud Note et Note Pro, des petits enregistreurs à accrocher au téléphone avec l'aide d'un aimant. Cette fois-ci, plus besoin de sortir son smartphone, la connexion passe directement par le boîtier de recharge qui intègre donc la LTE. Plaud indique avoir négocié avec des opérateurs dans plus de 80 pays et régions pour permettre cette connexion sans forfait cellulaire séparé. Chaque écouteur dispose de 16 MO de stockage et le boîtier ajoute 512 MO. D'après la marque, cela permet d'enregistrer jusqu'à 30 heures d'audio. Les écouteurs peuvent également récupérer le son d'appel vidéo sur Google Meet ou Zoom. Et si vous ne voulez pas les porter, le boîtier possède ses propres micros pour enregistrer une réunion, une discussion ou même un mémo vocal. L'idée, lancer l'enregistrement, laisser Plaud faire sa cuisine, puis récupérer un résumé exploit.
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8: Bonjour à tous. Aujourd'hui, gros plan sur Vincent Delerme, figure de la chanson française contemporaine. Vincent Delerme est un auteur, compositeur et interprète originaire de Rouen. Né d'un papa professeur et d'une maman illustratrice, il suit un cursus scolaire brillant et décroche aisément une maîtrise de lettres. Fort de cette aisance avec les mots, il écrit et entonne ses premières chansons sur les petites scènes rouennaises. Profondément attiré par la musique, il ne tarde pas à écumer les cabarets et les bars de la capitale pour partager ses textes. Très vite, en tous les cas repéré, Vincent Delerme chante en première partie de Thomas Fersen et enregistre son premier album éponyme en 2002. Il y évoque avec simplicité, humour et ironie les manèges du quotidien. L'artiste surprend et amuse. Il se voit attribuer la même année une victoire de la musique dans la catégorie album révélation. Toujours d'un œil un brin cynique, Vincent Delerme confirme sa griffe en 2004. Il poursuit sur sa lancée en 2005 avec l'album Les piqûres d'araignée, dont les arrangements sont confiés à un Suédois. En 2006, il se lance dans une troisième tournée, encore et toujours entouré des grandes pointures de la chanson et de la comédie. Côté cœur, il épouse le 8 juin 2025 Virginie, sa compagne depuis 20 ans. Ensemble, ils ont deux fils, Sacha et Simon. On se retrouve très vite avec d'autres infos.
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8: Bonjour à tous, dans l'actualité people du jour, Florent Pagny sans pompe pour garder la forme. À 64 ans, Florent Pagny ne laisse rien au hasard côté forme. Son secret, je fais mes 100 pompes par jour, a-t-il expliqué en précisant sa méthode. 5 séries de 20, histoire de ne pas finir à plat dès la première. Et lorsqu'il a commencé à perdre ses cheveux, même franchise, j'ai fait mes implants, sport, coup de pouce capillaire et zéro complexe. Florent Pagny, l'entretien est assumé jusqu'au bout. On se retrouve très vite avec d'autres Actu People.
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2: Bonjour à toutes et à tous, ravi de vous retrouver pour cette rentrée journalistique. Un élément central de la dynamique territoriale et un levier incontournable pour l'avenir, c'est comme tel d'un collectif d'acteurs socio-économiques du Beauvaisis, constitué donc de plus de 80 entreprises, dont plusieurs sont installées sur la plateforme, organisations et associations de ce 9e aéroport de France avec 6,67 millions de voyageurs en 2025, actuellement en pleine phase d'enquête publique, mais surtout et bien un projet de modernisation et d'agrandissement qui sera donc prévu dans les mois à suivre. Fermeture de l'axe de Noyon-Pontoise, le département revient sur les 3 semaines annoncées. Il sera évidemment question de sécurité également. La circulation devrait être coupée du 24 septembre au 5 octobre prochain. Selon l'arrêté officiel signé le 26 août dernier, ce ne sera donc finalement perturbé seulement 3 jours. Fin de l'expérimentation de l'uniforme scolaire en Picardie, pas à Saint-Quentin en tout cas. En ce qui concerne cette ville, eh bien l'État a annoncé la fin et assure de ne plus financer de tels projets. Mais à Saint-Quentin dans l'Aisne, le rectorat renouvelle son aide aux 2 écoles de l'Académie qui poursuivent l'expérience. Malaise, affaire à suivre. Sinistre rentrée à dans l'Aisne, 2 femmes meurent sous les gravats que transportait un camion. Le dramatique accident de circulation qui a eu lieu dans l'Aisne entre Condran et Ternier lundi 31 août. Le chargement du camion s'est déversé sur une voiture qui circulait dans le sens inverse. Ce dramatique accident a fait donc 2 morts lorsque ce poids lourd circulant sur la RD 1032 entre Condran et Ternier se met en portefeuille et bascule sur le flanc. Un homme contrôlé à 155 km/h sur une route de Ham limitée à 80. Dans la nuit du mardi 1er au mercredi 2 septembre dernier, les gendarmes de Ham ont intercepté cet homme en grand excès de vitesse sur la route départementale 930. Ils ont effectué donc cette opération. Cet homme, habitant de Brouchy, a donc été arrêté au volant d'une Clio alors qu'il circulait dans le sens Saint-Quentin. 155 km/h, retrait de permis immédiat. Merci à toutes et à tous, une excellente journée. Votre météo en ce lundi 7 septembre, le matin à Compiègne, 17 degrés, ressenti 16 pour un beau temps peu nuageux devenant variable. Aucun risque de pluie après-midi, 26 pour un ressenti à 29. De nombreux nuages mais aussi quelques belles éclaircies sans précipitation et aucun risque de pluie. Dans la Ferré-Saint-Quentin, 16 degrés, ressenti 15 le matin, beau temps peu nuageux devenant variable, aucun risque de pluie. L'après-midi, 25 pour un ressenti à 28, ciel variable devenant très nuageux, aucune précipitation. Chauny, Ternier, La Ferre et Noyon, le grand ciel bleu ne résistera pas. Les températures également entre 17 et 26. Chaud de l'après-midi. Le matin, 16 degrés pour un beau temps peu nuageux. Aucun risque de pluie. L'après-midi, 26. Ressenti tout de même à 30. Avec un ciel variable devenant assez nuageux. Aucun risque de pluie.
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4: Bonjour, bonjour à tous. À la une, un drame à Aubervilliers, en Seine-Saint-Denis, samedi soir vers 21h30. Une explosion liée à une fuite de gaz a provoqué l'effondrement d'un pavillon rue Paul Verlaine. Un enfant de 2 ans est mort. 7 personnes ont été blessées, dont 2 se trouvent en urgence absolue. 110 pompiers, des équipes cynotechniques et le SAMU ont été mobilisés sur place. Un café voisin a servi de centre d'accueil pour les 16 personnes évacuées et l'électricité a été coupée dans plusieurs immeubles aux alentours. 6 des blessés appartiennent à la famille du pavillon soufflé par l'explosion. Le 7e est un passant touché par la déflagration. Le parquet de Bobigny a ouvert une enquête pour déterminer l'origine exacte de la fuite de gaz. Et puis, une importante opération de sauvetage a eu lieu au large de la Normandie dans la nuit de samedi à dimanche. Environ 50 migrants tassés sur une embarcation de fortune ont été repérés dans la baie de Seine alors qu'ils tentaient de rejoindre les Royaumes-Unis. D'importants moyens ont été déployés par la préfecture maritime de la Manche et de la mer du Nord. Plusieurs navires et 2 hélicoptères ont été engagés. Selon les autorités, une partie des occupants a refusé d'être secourue et l'embarcation a poursuivi sa route vers la côte britannique. Sur le plan politique, la rentrée s'annonce électrique à l'approche de la présidentielle de 2027. Hier matin, lors d'une interview politique, François Bayrou a mis en garde contre une victoire du Rassemblement national ou de L, la France insoumise, jugeant que l'élection du RN et du L les filles a la même conséquence, c'est que l'Union européenne saute. Et puis de son côté, Bruno Retailleau, candidat des Républicains, a dénoncé sur une chaîne d'information l'amateurisme de Jordan Bardella, qu'il a qualifié de parti girouette. Ses critiques visaient notamment un accord symbolique signé par le président du RN avec le Britannique Nigel Farage au sujet des migrants. Et Bruno Retailleau donc a lancé un appel direct aux électeurs du Rassemblement National pour le convaincre de le rejoindre. Et puis on apprend que la France hier a battu de nouveaux records de chaleur pour un mois de septembre. Le thermomètre a dépassé les 40 degrés en Occitanie dans le Sud-Est, où cet département restait placé en vigilance orange canicule. Cette sécheresse prolongée pèse désormais sur l'agriculture. Les éleveurs laitiers signalent une baisse de production comprise entre 10 et 15%, un phénomène qui touche aussi les producteurs de fruits et légumes dans plusieurs régions du pays. Et puis, cet accident grave dans le Pas-de-Calais, dans la nuit de samedi à dimanche, un automobiliste a percuté 3 piétons près de Saint-Omer avant de prendre la fuite. Les 3 victimes, des hommes d'une 30aine d'années, ont été pris en charge par les secours et 2 d'entre eux ont été grièvement blessés. Une enquête a été ouverte pour identifier et retrouver le conducteur en fuite. C'est la fin de cette édition. Passez une excellente fin de journée.
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0: La météo pour ce lundi 7 septembre, le temps commence à changer avec le retour d'un ciel plus nuageux par l'ouest et le sud-ouest. Le temps reste estival sur la moitié est avec des températures très élevées pour la saison. Les températures pour ce lundi matin, 16 degrés pour Strasbourg, 17 à Brest, 18 à Cherbourg, 19 degrés pour Lille, 20 degrés pour Paris, 21 à Lyon, 21 également pour Toulouse, Bordeaux et Biarritz, 22 à Nice et Marseille, 23 à Perpignan et 24 degrés pour la Corse. Et puis pour ce lundi après-midi, 20 degrés sur la Bretagne, 21 sur la Normandie, mais encore 26 degrés sur les Hauts-de-France, 28 en région parisienne, 28 également en Nouvelle-Aquitaine, 30 degrés sur l'Occitanie, et même jusqu'à 32 sur le Grand Est et la Côte d'Azur, 32 également sur la Corse et jusqu'à 33 degrés dans la vallée du Rhône.
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3: Il est 10h.
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0: 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Il est midi.
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0: fait l'heure.
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3: Et bienvenue à tous dans l'après-midi Vive FM, c'est Sam, et on va passer ces trois prochaines heures ensemble, donc installez-vous tranquillement, que vous soyez chez vous, dans votre voiture, au travail, peu importe, hein, où que vous soyez, on est ensemble jusque 16h. Allez, c'est parti.
2: Il est 13h.
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2: Voilà, une petite actu pour vous. Je voudrais que vous sachiez que depuis ce 2 septembre et jusqu'au 19 septembre, vous pouvez retrouver La Martre fête ses 40 ans. Donc c'est un vernissage des artistes de Ternier. C'est à la médiathèque Loiselière à Ternier. Et vous pouvez retrouver toutes les infos hein, sur Facebook ou directement sur le site de la ville de Ternier. Et bien évidemment, on continue tranquillement notre après-midi ensemble. Et tout de suite, retour à la musique.

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1: Et voilà, que le temps passe vite hein, quand on est en bonne compagnie, comme ça, avec de la bonne musique. Hein. Je sais pas ce que vous en pensez, mais moi, je passe un bon moment, en tout cas. Et on va continuer notre après-midi Vive FM ensemble, avec toujours plein de bonnes choses encore qui vont venir. Vous allez avoir une petite chronique anecdote. Je vais vous donner une anecdote tous les jours. Et puis un petit peu plus tard également une chronique podcast, mais ça on y reviendra un petit peu plus tard. En attendant, hein, restez toujours avec moi, on est ensemble jusque 16h et tout de suite retour à la musique.

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3: Et voilà, une nouvelle heure qui commence, il est déjà 14h. Merci d'être avec moi, hein. On poursuit tranquillement cet après-midi. Et surtout, hein, restez bien avec moi, que vous soyez chez vous, au travail, en voiture, hein, comme je disais tout à l'heure. Et restez bien avec moi, puisqu'il y a encore pas mal de choses qui vont arriver. Et tout de suite, retour à la musique.
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2: Une petite info que je voulais vous partager ensemble. Donc sachez que ce samedi 12 septembre, donc vous retrouverez la fête des associations au complexe sportif Léo Lagrange à Chauny. Donc ça se passera de 10h à 17h. Donc vous pouvez retrouver bien évidemment toutes les expositions qu'il y aura et toutes les associations qui seront là. Donc n'hésitez pas, pour plus d'infos, vous pouvez directement aller voir sur le site de la ville de Chauny. Et tout de suite, bien évidemment, comme toujours, retour à la musique.
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2: On avance tranquillement cet après-midi ensemble. J'espère que vous passez toujours un bon moment avec la bonne musique de la playlist de Vive FM. Et voilà. Donc, moi, en ce qui me concerne, on se retrouve également tout à l'heure, hein, comme je vous disais, avec ma petite anecdote du jour. Puis également plus tard, on y reviendra, la chronique podcast, mais on y reviendra tout à l'heure. Et tout de suite, hein, on se remet la playlist Vive FM. Allez, c'est parti.
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3: Et voilà, il est 15h, on est parti pour une nouvelle heure. Mais pour commencer cette nouvelle heure, donc, moi je voulais vous faire une petite chronique, anecdote. Donc aujourd'hui, en ce lundi, ma première anecdote, c'est tout simplement, est-ce que vous savez pourquoi, dit-on, mettre les pieds dans le plat ? Alors bien sûr, hein, ça n'a rien à voir hein, avec ce que vous vous doutez bien entre avec de la cuisine, hein, que ce soit un plat, une assiette ou autre. Hein. En réalité, il faut remonter loin, hein, ça remonte au 19e siècle. Un plat désignait une grande étendue d'eau peu profonde, comme un marais par exemple. Et quand on marchait dedans, on remuait la boue du fond et ça devenait tout trouble. Donc de ce fait, mettre les pieds dans le plat, ça signifie tout simplement qu'on gaffe. Donc c'était gaffer en remuant un sujet sensible que tout le monde voulait cacher. Voilà pour cette petite anecdote du jour. J'espère que vous aurez appris quelque chose ou vous remémorez quelque chose parce que peut-être quelqu'un savait en quoi ça consistait. Et voilà, donc ben tout de suite, retour à la musique. Et on se retrouvera bien évidemment tout à l'heure. Allez.
0: Il est 15h.
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3: Et voilà, vous avez découvert ma petite anecdote du jour. J'espère qu'elle vous aura appris quelque chose, comme je vous disais tout à l'heure. Au moins, au minimum, hein, donner un petit peu le sourire. Allez, on continue ensemble avec un petit peu de musique.

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2: Et voilà, je voulais également vous transmettre une dernière petite actualité, donc avant de poursuivre l'après-midi ensemble. Donc retrouvez l'exposition du photoclub Noyon 8, donc du 7 au 19 septembre. Donc ça débute aujourd'hui et ça sera donc jusqu'au 19 septembre. Donc c'est à l'hôtel de ville de Noyon. Et bien évidemment, si vous voulez plus d'informations, n'hésitez pas à aller directement sur le site de la ville de Noyon. Voilà, et tout de suite, retour à la playlist Vive FM.
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2: Voilà, j'espère que vous passez toujours un bon moment. Et dans quelques minutes, on va prendre un peu de temps pour découvrir une histoire dont je vous en parlais tout à l'heure. On va découvrir une petite histoire d'un artiste. Bref, une petite histoire musicale à découvrir ensemble, mais ça sera dans quelques minutes. Et tout de suite, retour à la musique.
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2: Et voilà, c'est maintenant le moment de notre rendez-vous histoire musicale. Donc pendant quelques minutes, et sur toute la semaine, je vais vous raconter une histoire, donc l'histoire d'un artiste, ça peut être également un groupe de musique, ça peut être un genre de musique, enfin voilà, donc sur toute la semaine, je vais vous raconter une histoire, donc prenez votre temps, installez-vous, hein, mettez-vous confortablement, montez le son un petit peu si vous voulez, hein, le temps pour moi de vous raconter cette petite histoire, et donc voilà, donc on est parti. Donc alors, nous sommes au début des années 2000 et depuis quelques temps déjà, hein, une nouvelle vague de producteurs est en train de prendre d'assaut l'industrie de la musique. L'un de ces producteurs qui a impacté la scène hip-hop R&B dans les années 90, ça vous dit, il y en a peut-être à qui ça va déjà vous parler peut-être, hein, donc s'apprête à faire un nom encore plus grand dans le monde de la pop. Et son nom, bien sûr, vous l'avez peut-être reconnu, c'est Timbaland. Timbaland, c'était ça.

0: Vous l'avez peut-être reconnu pour certains, hein, pour d'autres, voilà. Mais bon, voilà, je pense que vous avez tous reconnu, tout le monde sait un petit peu ce personnage, mais ce que vous savez peut-être pas, c'est son histoire. Alors voilà, donc aujourd'hui, je vais me faire un plaisir, hein, tout simplement, moi, de vous parler de, l'un de mes producteurs préférés, parce que c'est pas le seul, il y en a tellement, vous savez. Donc celui qui a su imposer son style unique et novateur en créant des hits pour les artistes les plus emblématiques des années 90, mais également des années 2000. Donc pour comprendre à quel point il est devenu l'un des producteurs les plus influents et innovants de sa génération, je vous propose de faire un petit tour en arrière. Donc il faut revenir aux États-Unis, donc pendant les années 95. Donc en 95, cette année, elle va être un tournant énorme pour le jeune Timbaland. Donc lui qui depuis tout petit, il a toujours été passionné de musique, toujours. Il a vraiment toujours été passionné de musique. Il a eu l'opportunité de rejoindre quelques années auparavant un collectif de musiciens, producteurs et chanteurs qui s'appelait Swing Mode. Donc je ne sais pas si vous connaissez, peut-être certains connaissent, hein, donc ce groupe, donc qui s'appelait Swing Mode. Donc ce collectif, il a été créé par Devante Swing. Donc il a réuni plusieurs artistes dont vous connaissez probablement les noms, hein, pour certains. Donc il y avait Missy Elliott, Ginny Vine et Twint. Voilà, ils font des sons ensemble, ils commencent à se faire un petit nom dans l'industrie de la musique, mais en 95, ils vont décider de dissoudre ce collectif. La raison, elle est très simple, ils voulaient chacun se lancer en solo, et puis surtout, hein, ça ne se passait pas forcément très bien au niveau du management, surtout du côté de Devante Swing. On dit qu'il était très sévère et qu'il n'y avait pas vraiment une ambiance super super ouf, hein. Et Timbaland, lui, il voulait surtout sortir un peu de slow, il voulait vraiment se faire connaître tout seul. Et il a reconnu un peu plus tard à sa juste valeur, hein, en tant que producteur et beatmaker, bien évidemment. Missy Elliott va lui dire, viens, on s'en va, viens, on fait nos trucs tous les deux de notre côté là, on n'a pas besoin de lui, on a fait nos preuves tout seul, vas-y, viens, on s'en va quoi. Donc bah, il a été d'accord, il a dit oui tout de suite, hein, bien sûr, il va pas dire oui à sa copine, bien sûr, hein, donc bah, ils vont partir. Et ça ne va pas forcément l'empêcher, hein, de rester en bon terme, hein, avec les autres membres du collectif. Hein, d'ailleurs, il va même collaborer avec plusieurs d'entre eux plus tard. Timbaland, lui, il est super motivé parce que, tout simplement, hein, parce que même plusieurs années, ça fait pour lui, en ce qui le concerne, plusieurs années, hein, déjà qu'il baigne dans le monde de la musique. Et quand il était petit, des jouets à lui, hein, c'était pas des petites voitures, lui c'était directement des instruments de musique quoi. Il a joué de la guitare, du piano, il a passé son temps derrière des platines. Voilà, donc Timbaland, comme vous l'avez compris, hein, il a grandi en Virginie. Donc il est auparavant, hein, il faut croire, hein, qu'il a eu un très bon cru musical là-bas en Virginie, parce que ben tous ses potes, ils étaient déjà là-bas, hein, c'est quand il était petit au lycée, lui, hein, ses potes, voilà, c'était Pharrell Williams, il y a eu Pusha T, sa voisine, ben, qu'il connaissait déjà, hein, c'était Missy Elliott. Hein. Donc clairement, son environnement, à lui, ça, depuis toujours, hein, c'est la musique. Il n'y avait pas moyen, hein, qu'il perce dans autre chose que ce domaine. De toute façon, c'était pas possible pour lui. Donc dans cette ambiance, hein, qu'il va commencer à se faire une petite place dans l'industrie en participant et à l'élaboration, pardon, de son premier projet avec plusieurs artistes. Donc une jeune chanteuse de R&B a tout juste 17 ans et il s'agit de Aaliyah. Donc je pense que beaucoup de gens la connaissent. Donc à 17 ans, elle a commencé à préparer tout doucement son deuxième album tranquillement à 17 ans. Je sais pas ce que vous faisiez vous à 17 ans, mais moi en tout cas, j'étais pas en train de faire mon deuxième album, ça c'est sûr. Donc elle, tout simplement, pour se remettre un petit peu plus dans le contexte de l'époque, Aaliyah, elle est en plein renouveau dans sa carrière. Elle vient de se séparer de son ancien mentor, qui était le chanteur R. Kelly, donc que vous connaissez tous de nom, bien évidemment. Pour ceux qui ne sont pas forcément au courant de cette histoire, en gros, R. Kelly a beaucoup aidé Aaliyah dans ses débuts de carrière. Il était son mentor et il lui a créé quelques chansons. Il était également son producteur. Sauf qu'il y a eu des faits assez problématiques hein, qui vont arriver, puisque Alia et R. Kelly auraient entretenu hein, une liaison, hein, tout simplement. Consentie ou pas, ça on le saura peut-être jamais, surtout de la part de Alia. Hein. Je ne sais pas toujours, je ne sais toujours pas hein, ce qu'il y avait. Il y avait 27 ans et elle 15, parce que lui, R. Kelly, avait 27 ans. Et elle, alors, en avait 15. Donc, ils se seraient mariés en cachette en 94. R. Kelly aurait falsifié ses papiers pour qu'il puisse l'épouser. Donc, forcément, hein, ça a été un énorme scandale. Les parents d'Alia vont faire annuler le mariage. On va essayer de tasser un petit peu cette histoire hein, et de redonner l'image d'Alia en lui présentant de nouveaux producteurs. Voilà. Et comme je l'ai dit tout à l'heure, Timbaland est en excellent terme avec ses anciens membres de son collectif. Ils s'entendent tous super bien, ils vont collaborer ensemble et ils vont former une sorte de Dream Team. Chacun va s'aider dans ses collaborations. Ils vont commencer à collaborer avec Alia et Timbaland va produire son deuxième album, donc One in the Million. Missy Elliott va également écrire quelques titres sur cet album et on pourra même apercevoir Jim Vine qui apparaîtra dans le clip de son premier single. Donc très beau début de carrière hein, pour la jeune Timbaland et pour la jeune Alia, pardon Timbaland, oula, pour la jeune Alia. Il dira que dès les premières sessions studio, il y avait quelque chose qui se sont créés en eux, entre Alia et Timbaland. Il y a eu quelque chose qui s'est passé entre eux, une accroche particulière. Et il lui est arrivé de faire des hits assez rapidement et lui, il avait très rapidement la considéré comme une petite sœur, une muse. Voilà, je sais pas comment vous pouvez voir ça, mais donc donc une petite sœur, une muse. Voilà, donc ben ça sera tout pour aujourd'hui. Mais demain, on continuera l'histoire de Timbaland avec ses premiers gros succès, sa signature sonore et surtout la manière dont il va commencer à devenir l'un des plus gros producteurs hein, de son époque. Donc voilà, donc tout ça on en parlera demain. Donc aujourd'hui, on a vu le début de Timbaland. Comment il a créé son collectif. Après, il s'est séparé de son groupe. Il a rencontré Alia, qui est devenue pour lui, hein, sentimentalement, sa petite sœur, sa muse. Et voilà, donc tout ça, et on parlera de la suite de sa carrière, surtout de sa carrière solo et autres, un peu plus dans la semaine et demain. Et voilà, donc j'espère que ça vous aura plu. Donc voilà. Et puis ben il est temps pour moi de rendre l'antenne. Et je vais vous laisser bien évidemment hein, pour la suite avec Papy de la radio. Il y aura également Benjamin pour le sport. Puis encore plus d'infos. Puis vous retrouverez également un petit peu plus tard Vive l'après-midi avec Déborah et toute son équipe. Et moi, sur ce, je vous dis à demain.
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0: 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Il est 16h.
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3: Bonjour, c'est Caro, on est ensemble sur Vive FM. Bienvenue dans l'agenda du jour, notre rendez-vous quotidien pour découvrir les activités et événements qui font vivre notre secteur. Alors, qu'avez-vous prévu aujourd'hui? On fait le tour ensemble? Allez, aujourd'hui, je vous emmène du côté de la Capelle, c'est le dernier jour de la foire au fromage. Sinon, du côté de Saint-Quentin, aujourd'hui, sur toute la journée, c'est la grande braderie de la rentrée. On a également sur Saint-Quentin toute la journée, sur la place du marché, le Beer Festival. C'est le dernier jour, c'est 11h-17h30 aujourd'hui. Sur Chauny, la MJC a énormément d'ateliers, d'activités à vous proposer. Alors, prenez note. Gym bien-être de 10h à 11h. Atelier full body de 14 à 15, atelier fit cardio de 15 à 16, atelier tai chi pour débutants à 17h50 et confirmé à 19h. Après, je vous propose sur Montécourt, au stade municipal, il y a les portes ouvertes du tennis club de 18h à 20h ce soir. Retour à la MJC de Chauny, atelier sophrologie de 18h à 19h. Du côté de Beau-en-Vermandois, au marché couvert, il y a un atelier pilates yoga à partir de 18h15, de renforcement musculaire à 19h et de Zumba à 19h45. Sinon, du côté de Trafcy, au foyer rural, je vous propose un atelier, des activités cardio-fit combat de 20h à 21h. Bah, je pense que ça fait déjà une belle journée. Je vous dis au revoir et à demain.
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4: Bonjour à toutes et à tous, ravi de vous retrouver pour cette rentrée journalistique. Un élément central de la dynamique territoriale et un levier incontournable pour l'avenir, c'est comme tel d'un collectif d'acteurs socio-économiques du Beauvaisis, constitué donc de plus de 80 entreprises, dont plusieurs sont installées sur la plateforme, organisations et associations de ce 9e aéroport de France avec 6,67 millions de voyageurs en 2025, actuellement en pleine phase d'enquête publique, mais surtout et bien un projet de modernisation et d'agrandissement qui sera donc prévu dans les mois à suivre.
5: Fermeture de l'axe de Noyon-Pontoise, le département revient sur les 3 semaines annoncées. Il sera évidemment question de sécurité également. La circulation devrait être coupée du 24 septembre au 5 octobre prochain. Selon l'arrêté officiel signé le 26 août dernier, ce ne sera donc finalement perturbé seulement 3 jours. Fin de l'expérimentation de l'uniforme scolaire en Picardie, pas à Saint-Quentin en tout cas. En ce qui concerne cette ville, eh bien l'État a annoncé la fin et assure de ne plus financer de tels projets. Mais à Saint-Quentin dans l'Aisne, le rectorat renouvelle son aide aux 2 écoles de l'académie qui poursuivent l'expérience. Malaise, affaire à suivre. Sinistre rentrée à dans l'Aisne, 2 femmes meurent sous les gravats que transportait un camion. Le dramatique accident de circulation qui a eu lieu dans l'Aisne entre Condron et Ternier lundi 31 août. Le chargement du camion s'est déversé sur une voiture qui circulait dans le sens inverse. Ce dramatique accident a fait donc 2 morts lorsque ce poids lourd circulant sur la RD 1032 entre Condron et Ternier se met en portefeuille et bascule sur le flanc. Un homme contrôlé à 155 km/h sur une route de Ham limitée à 80. Dans la nuit du mardi 1er au mercredi 2 septembre dernier, les gendarmes de Ham ont intercepté cet homme en grand excès de vitesse sur la route départementale 930. Ils ont effectué donc cette opération. Cet homme, habitant de Brouchy, a donc été arrêté au volant d'une Clio alors qu'il circulait dans le sens 51. 155 km/h, retrait de permis immédiat. Merci à toutes et à tous, une excellente journée.
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1: Bonjour, bonjour à tous. À la une, un drame à Aubervilliers, en Seine-Saint-Denis, samedi soir vers 21h30. Une explosion liée à une fuite de gaz a provoqué l'effondrement d'un pavillon rue Paul Verlaine. Un enfant de 2 ans est mort. 7 personnes ont été blessées, dont 2 se trouvent en urgence absolue. 110 pompiers, des équipes cynotechniques et le SAMU ont été mobilisés sur place. Un café voisin a servi de centre d'accueil pour les 16 personnes évacuées et l'électricité a été coupée dans plusieurs immeubles aux alentours. 6 des blessés appartiennent à la famille du pavillon soufflé par l'explosion. Le 7e est un passant touché par la déflagration. Le parquet de Bobigny a ouvert une enquête pour déterminer l'origine exacte de la fuite de gaz. Et puis, une importante opération de sauvetage a eu lieu au large de la Normandie dans la nuit de samedi à dimanche. Environ 50 migrants tassés sur une embarcation de fortune ont été repérés dans la baie de Seine alors qu'ils tentaient de rejoindre les Royaume-Uni. D'importants moyens ont été déployés par la préfecture maritime de la Manche et de la mer du Nord. Plusieurs navires et 2 hélicoptères ont été engagés. Selon les autorités, une partie des occupants a refusé d'être secourue et l'embarcation a poursuivi sa route vers la côte britannique. Sur le plan politique, la rentrée s'annonce électrique à l'approche de la présidentielle de 2027. Hier matin, lors d'une interview politique, François Bayrou a mis en garde contre une victoire du Rassemblement National ou de L, la France insoumise, jugeant que l'élection du RN et du LFI a la même conséquence, c'est que l'Union européenne saute. Et puis de son côté, Bruno Retailleau, candidat des Républicains, a dénoncé sur une chaîne d'information l'amateurisme de Jordan Bardella, qu'il a qualifié de parti girouette. Ses critiques visaient notamment un accord symbolique signé par le président du RN avec le Britannique Nigel Farage au sujet des migrants. Et Bruno Retailleau donc a lancé un appel direct aux électeurs du Rassemblement National pour le convaincre de le rejoindre. Et puis on apprend que la France hier a battu de nouveaux records de chaleur pour un mois de septembre. Le thermomètre a dépassé les 40 degrés en Occitanie dans le Sud-Est, où cet département restait passé en vigilance orange canicule. Cette sécheresse prolongée pèse désormais sur l'agriculture. Les éleveurs laitiers signalent une baisse de production comprise entre 10 et 15%, un phénomène qui touche aussi les producteurs de fruits et légumes dans plusieurs régions du pays. Et puis, cet accident grave dans le Pas-de-Calais, dans la nuit de samedi à dimanche, un automobiliste a percuté 3 piétons près de Saint-Omer avant de prendre la fuite. Les 3 victimes, des hommes d'une 30aine d'années, ont été prises en charge par les secours et 2 d'entre eux ont été grièvement blessés. Une enquête a été ouverte pour identifier et retrouver le conducteur en fuite. C'est la fin de cette édition. Passez une excellente fin de journée.
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6: La météo pour ce lundi 7 septembre, le temps commence à changer avec le retour d'un ciel plus nuageux par l'ouest et le sud-ouest. Le temps reste estival sur la moitié est avec des températures très élevées pour la saison. Les températures pour ce lundi matin, 16 degrés pour Strasbourg, 17 à Brest, 18 à Cherbourg, 19 degrés pour Lille, 20 degrés pour Paris, 21 à Lyon, 21 également pour Toulouse, Bordeaux et Biarritz, 22 à Nice et Marseille, 23 à Perpignan et 24 degrés pour la Corse. Et puis pour ce lundi après-midi, 20 degrés sur la Bretagne, 21 sur la Normandie, mais encore 26 degrés sur les Hauts-de-France, 28 en région parisienne, 28 également en Nouvelle-Aquitaine, 30 degrés sur l'Occitanie, et même jusqu'à 32 sur le Grand Est et la Côte d'Azur, 32 également sur la Corse et jusqu'à 33 degrés dans la vallée du Rhône.
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7: Bonjour à toutes, bonjour à tous. Merci de nous retrouver sur Vive FM pour cette nouvelle rentrée et pour votre nouveau rendez-vous Benji Sport. Pour commencer cette saison, je souhaite remercier Axel, le président de la radio, qui me laisse ce créneau horaire Benji Sport sur Vive FM avec un rendez-vous sportif dans la joie et la bonne humeur. Alors, comme chez MMA, zéro tracas, zéro blabla, que des résultats. Nous allons chaque semaine vous tenir informés des résultats et des événements sportifs locaux avec une certaine touche d'humour. Alors là, c'est la première, c'est la rentrée. On vous explique tout et dès la semaine prochaine, on accentuera sur les résultats et on ira à la rencontre des présidents de clubs, des champions, des entraîneurs locaux, de nos associations afin d'être au plus près d'eux. Et enfin, juste avant de parler sport et association, vous, les auditeurs, on vous invite à rester avec nous en nous contactant par mail sur sport@vivefm.fr pour nous apporter des informations et résultats sportifs locaux en laissant votre dédicace, bien évidemment. Et comme tout le monde, après une belle période estivale, il est temps de se racheter des crampons, des baskets et de préparer cette belle rentrée sportive. En attendant, dans notre localité Chauny, Ternier, Noyon, Saint-Quentin, l'ensemble des associations sportives et des municipalités se remuent d'arrache-pied pour vous faire vivre les fêtes des associations dans les différentes villes. On fait un point là-dessus. Ça commence à Noyon et c'était ce dimanche qu'avait lieu la fête des associations sportives, l'occasion pour les clubs d'avoir de nouveaux champions inscrits. À Chauny, vous pouvez vivre ce samedi 12 septembre de 10h à 17h la célèbre fête des associations avec des essais, des démonstrations et des célébrations en l'honneur de nos associations sportives. Enfin, à Ternier, c'est le complexe sportif Léo Lagrange de Voël qui a vibré sur les inscriptions inscriptions dans les clubs lors de la fête des associations. Et pour terminer, mes chéris, on va démarrer avec les premiers résultats en football après cette rentrée en Coupe de France qui ont permis en mai dernier à mon club de cœur, le Racing Club de Lens, les 100 et or, de la remporter pour la première fois de son histoire. Et oui, on a vibré avec les Corons. On reste sur la localité axonaise et on n'oublie pas l'excellent parcours de Prémontré-Saint-Gobain l'an passé, défait au 8e tour par le club professionnel de Chantilly au parc Joncourt de Chauny. Nous avions d'ailleurs reçu Kevin Barry, l'entraîneur de Prémontré-Saint-Gobain. Pour ces premiers tours, on saluera les qualifications de Chauny, de Ternier et du PSG, je venais de vous le dire, Prémontré-Saint-Gobain. Chauny repart avec une équipe totalement remaniée, nouveaux joueurs, nouveaux coachs et nouveaux présidents. Alan Rijas, que l'on recevra prochainement. On saluera également le bon match sous les honneurs des Nécreux de Saint-Sny, défait face à Guignicourt, mais avec une équipe totalement méritante. Voilà pour les résultats. La suite de vos résultats, c'est dans un prochain numéro de Benji Sport sur Vive FM. En attendant, sportez-vous bien et à la semaine prochaine.
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9: Nous sommes aujourd'hui le 7 septembre et c'est l'anniversaire en ce jour d'une légende du football féminin américain. J'ai nommé Brianna Scully. 10 juillet 1999, sur la pelouse du Rose Bowl de Pasadena, en Californie, aux États-Unis. Finale de la Coupe du Monde féminine de football, les États-Unis sont au coude à coude avec les Chinoises dans cette ultime rencontre du 3e mondial du genre. 0 à 0, après les 90 minutes du temps réglementaire et après les prolongations. Et c'est finalement la Californienne Brandi Chastain qui vient délivrer tout un peuple quand elle propulse son tir au but dans les filets des joueuses asiatiques. Les États-Unis sont une nouvelle fois championnes du monde, 8 ans après leur premier sacre, en Chine, ironie de l'histoire. Mais entre-temps, ce tir de la victoire de Chastain ne doit pas éluder la performance de la portière Brianna Scully. Née le 7 septembre 1971 dans l'état du Minnesota, c'est bien la gardienne de but américaine qui détourne, il est vrai avec 3 bons mètres d'avance sur sa ligne de but, le tir de Liu Ying et qui permet aux siennes d'exulter en ce si beau jour d'été 99. Mais Scully, ce n'est pas que cet unique exploit en finale du mondial. Car si en 2017, elle entre dans le panthéon du football américain, c'est aussi bien pour son envergure dans les cages de la sélection de la bannière étoilée que pour ses convictions. Ouvertement homosexuelle, au sein d'une époque où parler sexualité était tabou, fière de ses origines afro-américaines, elle s'est toujours et encore aujourd'hui engagée à défendre et donner de la voix pour l'égalité dans le monde du ballon rond. Sur les prévers, c'est aussi un parcours exceptionnel. 14 ans international pour 173 sélections, ce qui constituait un record à l'époque de sa retraite en 2008. Double championne olympique à Atlanta en 96 et à Athènes en 2004, toujours sur le podium de la Coupe du Monde sur les 4 qu'elle a disputées entre 1995 et 2007, avec bien sûr ce point d'orgue et ce sacre à la maison en 99. Poussée à la retraite simple en 2010, à la suite d'une blessure lors d'un match qui aurait pu lui coûter la vie, aujourd'hui elle n'hésite pas à partager son parcours et son expérience d'une des plus grandes athlètes américaines. Allez, on se donne rendez-vous demain pour d'autres histoires d'un jour et on parlera patinage artistique et direction la Hongrie. Mais ce sera demain pour d'autres histoires d'un jour et toujours avec Mémoire Sport.
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2: Et bonjour les amis, bienvenue dans l'histoire du cru. Aujourd'hui, nous allons parler de Charlemagne. Charlemagne et la rentrée des classes. En ces temps de rentrée studieuse, revenons un instant sur ce sacré Charlemagne qui aurait inventé l'école. Avant son règne, de 768 à 814, l'éducation existait déjà dans certaines régions d'Europe, principalement au sein des monastères et des églises. Ces établissements étaient les principaux lieux d'enseignement. Mais ils se concentraient surtout sur la formation des moines et des clercs, c'est-à-dire ceux qui se préparaient à des carrières religieuses. Charlemagne, roi des nouveaux Francs, qui, comme tout le monde le sait, valent 100 anciens, n'a peut-être pas inventé l'école, mais il a cependant réformé l'enseignement dans tout l'Empire. En 789, Charlemagne publie la Dominio Generalis, qui, comme son nom l'indique, Generalis, s'adresse à tous, les religieux ou laïcs, enfin ceux qui savent.

0: En France, il faudra attendre 1882 et Jules Ferry pour avoir un enseignement obligatoire, gratuit et laïque. Et à Noyon, me direz-vous ? Eh bien, à Noyon, c'est avec la loi de séparation entre les églises et l'État de 1905 que les établissements religieux furent fermés, provoquant d'importants troubles dans la ville et imposant à la commune d'ouvrir le premier collège. Fin 1906, le petit séminaire, installé rue Saint-Éloi, qui formait des étudiants dans toute la Picardie, fut réquisitionné et les religieux expulsés par la force. Les locaux sont repris en 1908 par la mairie pour en faire le premier collège communal. Durant la guerre, les Allemands l'utilisèrent comme prison, puis il fut reconstruit et devint le collège Paul Bert, qui continua jusqu'en 1965, où les classes secondaires furent transférées au lycée Calvin, actuellement le collège Paul-Éluard. Il ferma définitivement en 1977. De l'ancienne école, il ne reste qu'une zone ouverte appelée l'îlot Paul Bert. Mais, les amis, si vous écoutez attentivement, vous pouvez encore entendre les enfants chanter en latin. Et oui, c'est tout les amis, je vous dis au revoir pour aujourd'hui et à bientôt pour de nouvelles histoires du cru.
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2: Bonjour à tous, dans l'actualité des objets connectés, le nouveau Plod One va encore plus loin pour prendre

0: transcrire et résumer des conversations sans smartphone. Le boîtier embarque une connexion LTE, mais les fonctions les plus intéressantes pourraient vite faire grimper la facture. 4 ans après les débuts de ChatGPT, personne n'a encore réussi à remplacer le smartphone par un gadget IA vraiment indispensable. Claude essaye donc autre chose, ne pas prendre la place du téléphone, mais prendre des notes à votre place. Les Claude One sont des écouteurs sans fil, pensés pour enregistrer des conversations, les envoyer au serveur de Claude, puis obtenir une transcription et un résumé. L'entreprise connaît déjà ce terrain avec les Claude Note et Note Pro, des petits enregistreurs à accrocher au téléphone avec l'aide d'un aimant. Cette fois-ci, plus besoin de sortir son smartphone, la connexion passe directement par le boîtier de recharge qui intègre donc la LTE. Claude indique avoir négocié avec des opérateurs dans plus de 80 pays et régions pour permettre cette connexion sans forfait cellulaire séparé. Chaque écouteur dispose de 16 MO de stockage et le boîtier ajoute 512 MO. D'après la marque, cela permet d'enregistrer jusqu'à 30 heures d'audio. Les écouteurs peuvent également récupérer le son d'appel vidéo sur Google Meet ou Zoom. Et si vous ne voulez pas les porter, le boîtier possède ses propres micros pour enregistrer une réunion, une discussion ou même un mémo vocal. L'idée, lancer l'enregistrement, laisser Claude faire sa cuisine, puis récupérer un résumé exploité.
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8: Bonjour à tous, aujourd'hui gros plan sur Vincent Delerme, figure de la chanson française contemporaine. Vincent Delerme est un auteur, compositeur et interprète originaire de Rouen. Né d'un papa professeur et d'une maman illustratrice, il suit un cursus scolaire brillant et décroche aisément une maîtrise de lettres. Fort de cette aisance avec les mots, il écrit et entonne ses premières chansons sur les petites scènes rouennaises. Profondément attiré par la musique, il ne tarde pas à écumer les cabarets et les bars de la capitale pour partager ses textes. Très vite, en tous les cas, repéré, Vincent Delerme chante en première partie de Thomas Fersen et enregistre son premier album éponyme en 2002. Il y évoque avec simplicité, humour et ironie les manèges du quotidien. L'artiste surprend et amuse. Il se voit attribuer la même année une victoire de la musique dans la catégorie album révélation. Toujours d'un œil un brin cynique, Vincent Delerme confirme sa griffe en 2004. Il poursuit sur sa lancée en 2005 avec l'album Les Piqûres d'araignées, dont les arrangements sont confiés à un Suédois. En 2006, il se lance dans une troisième tournée, encore et toujours entouré des grandes pointures de la chanson et de la comédie. Côté cœur, il épouse le 8 juin 2025 Virginie, sa compagne depuis 20 ans. Ensemble, ils ont deux fils, Sacha et Simon. On se retrouve très vite avec d'autres infos.
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8: Bonjour à tous, dans l'actualité people du jour, Florent Pagny, son pompe pour garder la forme. À 64 ans, Florent Pagny ne laisse rien au hasard côté forme. Son secret, je fais mes 100 pompes par jour, a-t-il expliqué en précisant sa méthode. 5 séries de 20, histoire de ne pas finir à plat dès la première. Et lorsqu'il a commencé à perdre ses cheveux, même franchise, j'ai fait mes implants, sport, coup de pouce capillaire et zéro complexe. Florent Pagny, l'entretien est assumé jusqu'au bout. On se retrouve très vite avec d'autres Actu People.
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2: Bonjour!
3: Bonjour tout le monde!
2: Oh, ah yes, c'est la rentrée!
1: Bonjour!
4: Bonjour!
3: Comment ça
4: c'est
3: va?
4: C'est la rentrée!
3: Mais il y a beaucoup plus de monde dans le studio, là, j'ai l'impression.
2: Ah ouais, ouais, non, mais moi je suis contente, il y a de la femme!
1: Enfin, de la femme!
2: Ah, bah, ah oui, enfin!
5: Comment ça, enfin?
1: On aime aussi les hommes.
2: Hein. Alors, vous avez entendu, on est une bonne équipe là. Pour la rentrée, on est nombreux et nombreuses. Et on va faire tout à l'heure une
5: oui,
2: petite
5: vous êtes
2: présentation.
5: Surtout nombreuses.
2: Bon, on fera un petit tour de table plus en profondeur pour commencer Vive FM avec Vive l'après-midi. Et surtout, la nouveauté cette année, c'est que je ne suis pas tout seul animé.
3: Eh oui.
2: Eh oui, Damien, il va falloir que tu prennes la parole.
3: Mais je vais la prendre la parole. Déjà, je vais corriger quelque chose parce qu'on est peut-être, je vois, il y a trois femmes aujourd'hui dans le studio et deux hommes. Mais comme on oui. dit, un homme averti en vaut deux. Au final, on est plus nombreux, on est quatre.
2: Ouais, mais bon, dans le pantalon, je pense pas qu'il y en ait autant.
3: Bah, il y en a deux aussi.
2: Ça commence bien la semaine. Alors, pour ce lundi, bon, on va faire une spéciale rentrée.
3: Bah oui.
2: Bah oui.
3: Rentrée et
5: même.
2: Une petite présentation de chacune, parce qu'il y a des nouvelles têtes et moi j'ai envie d'apprendre qui j'ai en face de moi et les auditeurs aussi de Vive FM. On est d'accord?
5: Surtout les auditeurs.
2: Oui.
6: Surtout les auditeurs.
2: Dans un instant, on va écouter les informations, la météo et principalement de la musique sur Vive FM.
3: Bah, c'est le but de la radio.
2: Alors, il faudra savoir que dans les prochains mois, il y aura de la nouveauté dans la musique. Vous allez entendre beaucoup de années 90, 2000. Ouais. Là, c'est en fait, c'est moi et Damien, on va être chargés de faire une petite playlist à l'ancienne.
3: Exactement, et en plus de ça, on aura aussi des temps forts, des moments par exemple, des moments Christmas, des moments Saint-Valentin, des moments, enfin voilà, il y aura des petites playlists, des petits trucs qui viendront.
2: On va écouter tout ça juste après de la musique.
3: Après de la musique bien sûr.
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7: Bonjour à toutes et à tous, ravi de vous retrouver pour cette rentrée journalistique. Un élément central de la dynamique territoriale et un levier incontournable pour l'avenir, c'est comme tel d'un collectif d'acteurs socio-économiques du Beauvaisis, constitué donc de plus de 80 entreprises, dont plusieurs sont installées sur la plateforme, organisation et association de ce 9e aéroport de France avec 6,67 millions de voyageurs en 2025, actuellement en pleine phase d'enquête publique, mais surtout eh bien, un projet de modernisation et d'agrandissement qui sera donc prévu dans les mois à suivre. Fermeture de l'axe de Noyon-Pontoise, le département revient sur les 3 semaines annoncées. Il sera évidemment question de sécurité également. La circulation devrait être coupée du 24 septembre au 5 octobre prochain. Selon l'arrêté officiel signé le 26 août dernier, ce ne sera donc finalement perturbé seulement 3 jours. Fin de l'expérimentation de l'uniforme scolaire en Picardie, pas à Saint-Quentin en tout cas. En ce qui concerne cette ville, eh bien l'État a annoncé la fin et assure de ne plus financer de tels projets. Mais à Saint-Quentin dans l'Aisne, le rectorat renouvelle son aide aux 2 écoles de l'Académie qui poursuivent l'expérience malaise à faire à suivre. Sinistre rentrée à dans l'Aisne, 2 femmes meurent sous les gravats que transportait un camion. Le dramatique accident de la circulation qui a eu lieu dans l'Aisne entre Condran et Ternier lundi 31 août. Le chargement du camion s'est déversé sur une voiture qui circulait dans le sens inverse. Ce dramatique accident a fait donc 2 morts lorsque ce poids lourd circulant sur la RD 1032 entre Condran et Ternier se met en portefeuille et bascule sur le flanc. Un homme contrôlé à 155 km/h sur une route de Ham limitée à 80. Dans la nuit du mardi 1er au mercredi 2 septembre dernier, les gendarmes de Ham ont intercepté cet homme en grand excès de vitesse sur la route départementale 930. Ils ont effectué donc cette opération. Cet homme habitant de Brouchy a donc été arrêté au volant d'une Clio alors qu'il circulait dans le sens 51. 155 km/h, retrait de permis immédiat. Merci à toutes et à tous, une excellente journée.
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6: Bonjour, bonjour à tous. À la une, un drame à Aubervilliers, en Seine-Saint-Denis, samedi soir vers 21h30. Une explosion liée à une fuite de gaz a provoqué l'effondrement d'un pavillon rue Paul Verlaine. Un enfant de 2 ans est mort. 7 personnes ont été blessées, dont 2 se trouvent en urgence absolue. 110 pompiers, des équipes cynotechniques et le SAMU ont été mobilisés sur place. Un café voisin a servi de centre d'accueil pour les 16 personnes évacuées et l'électricité a été coupée dans plusieurs immeubles aux alentours. 6 des blessés appartiennent à la famille du pavillon soufflé par l'explosion. Le 7e est un passant touché par la déflagration. Le parquet de Bobigny a ouvert une enquête pour déterminer l'origine exacte de la fuite de gaz. Et puis, une importante opération de sauvetage a eu lieu au large de la Normandie dans la nuit de samedi à dimanche. Environ 140 migrants tassés sur une embarcation de fortune ont été repérés dans la baie de Seine alors qu'ils tentaient de rejoindre les Royaumes-Unis. D'importants moyens ont été déployés par la préfecture maritime de la Manche et de la mer du Nord. Plusieurs navires et 2 hélicoptères ont été engagés. Selon les autorités, une partie des occupants a refusé d'être secourue et l'embarcation a poursuivi sa route vers la côte britannique. Sur le plan politique, la rentrée s'annonce électrique à l'approche de la présidentielle de 2027. Hier matin, lors d'une interview politique, François Bayrou a mis en garde contre une victoire du Rassemblement national ou de L, la France insoumise, jugeant que l'élection du RN et du LFI a la même conséquence, c'est que l'Union européenne saute. Et puis de son côté, Bruno Retailleau, candidat des Républicains, a dénoncé sur une chaîne d'information l'amateurisme de Jordan Bardella, qu'il a qualifié de parti girouette. Ses critiques visaient notamment un accord symbolique signé par le président du RN avec le Britannique Nigel Farage au sujet des migrants. Et Bruno Retailleau donc a lancé un appel direct aux électeurs du Rassemblement national pour le convaincre de le rejoindre. Et puis on apprend que la France hier a battu de nouveaux records de chaleur pour un mois de septembre. Le thermomètre a dépassé les 40 degrés en Occitanie et dans le Sud-Est, où cet département restait passé en vigilance orange canicule. Cette sécheresse prolongée pèse désormais sur l'agriculture. Les éleveurs laitiers signalent une baisse de production comprise entre 10 et 15%, un phénomène qui touche aussi les producteurs de fruits et légumes dans plusieurs régions du pays. Et puis, cet accident grave dans le Pas-de-Calais, dans la nuit de samedi à dimanche, un automobiliste a percuté 3 piétons près de Saint-Omer avant de prendre la fuite. Les 3 victimes, des hommes d'une 30aine d'années, ont été prises en charge par les secours et 2 d'entre eux ont été grièvement blessés. Une enquête a été ouverte pour identifier et retrouver le conducteur en fuite. C'est la fin de cette édition. Passez une excellente fin de journée.
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9: La météo pour ce mardi 8 septembre, un changement de temps se met en place par l'ouest et le nord-ouest avec le retour en force des nuages porteurs de quelques précipitations. Le beau temps ensoleillé se maintient au sud-est. Les températures pour ce mercredi matin, 15 degrés pour Lille, 16 à Paris, 16 également pour Brest et Cherbourg, 18 à Strasbourg, 19 pour Bordeaux, Biarritz, Lyon et Toulouse, 22 pour Nice et Marseille, 24 degrés pour Ajaccio. Et pour ce mardi après-midi, 18 à 19 degrés le long des côtes de la Manche, 22 degrés sur les Pays de la Loire, 23 en Ile-de-France et sur le centre Val de 26 en Bourgogne et sur le Grand Est, 24 degrés sur la Nouvelle-Aquitaine, 26 sur l'Occitanie, 28 sur la vallée du Rhône, 29 en Corse et jusqu'à 32 degrés le long de la Méditerranée.
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8: Hey, on est de retour avec toute l'équipe de Vive l'après-midi.
9: Bonjour tout le monde. Mais pourquoi j'ai redit bonjour? J'avais déjà dit bonjour tout à l'heure.
8: Bah ça, c'est un réflexe.
10: Parce que t'aimes bien dire bonjour tout le temps.
9: Non mais c'est vrai. C'est vrai. Bon, on est polis. Hein. Voilà.
11: Par rapport aux auditeurs, vaudrait mieux quand même. Hein.
8: C'est ça. Bah justement, on va se présenter. C'est la nouvelle rentrée. Bah,
10: c'est l'heure du tout court. Tour de table.
8: C'est ça. Bah Damien, tu commences?
9: Oui, bonjour. Je m'appelle Damien. Je pèse 88 kilos.
8: N'oublie pas qu'on a 1 minute 30 par personne.
9: Oui, c'est vrai. Bah, je vais accélérer. Bon, bah moi, vous me connaissez, c'est Damien. J'étais là la saison dernière. Je suis là cette année avec Déborah. On va co-animer. Et puis, ben, vous pouvez me retrouver aussi sur des spectacles pyrotechniques, hein, parce qu'il paraît que j'ai un très bon hobby, et c'est les feux d'artifice et les spectacles et tout, donc voilà. Par exemple, Noyon, ben, c'est nous, c'est Pyrostar, par exemple.
8: Alors, voilà. Ça, on en parlera tout à l'heure à l'agenda.
9: Ouais, exactement. Et puis, ben, je suis très content aussi d'être avec une nouvelle équipe, et puis on va s'éclater pendant toute une année, et puis voilà.
8: Bah parfait.
9: Hein, belle petite présentation.
8: Oui, très belle. T'as une voisine juste à côté de toi, oui, qui va se présenter aussi.
12: Merci, bonsoir. Moi c'est Lorraine, comme la Lorraine. L-O-2-R-I-N-E. Je suis résidente à Noyon, enseignante de profession. J'adore la lecture, donc ceux qui me connaissent, reconnaissent ma voix, me voient souvent à la médiathèque. Donc je suis férue de lecture et également de la course à pied.
10: Ah, oh, bah ça alors.
8: Ah bon? Ah bah, elle est très bonne transition pour passer à Lilian, tu
12: exactement
8: vois. Parfait.
10: Bonjour, alors c'était moi j'ai ma médaille des 8. Ah non, pardon, c'est pas la bonne réunion. Lilian, bon, bah, j'ai pas changé Lilian depuis la saison dernière, j'étais déjà là la saison dernière.
8: Toujours pas de cheveux, toujours un grand nez.
9: Non mais là, ça va pas commencer. Hein.
10: Lilian a quitté le groupe.
8: Les yeux bleus. Elle dit de
11: pas bleu, vert.
8: Ah, c'est vert.
11: Vert.
8: Bah, elle est daltonienne, on la pardonnera.
10: Bref, du coup, j'ai juste un an de plus. Sinon, rien n'a changé. Je suis là pour apporter un peu l'envie aux gens de se bouger un peu et d'aller atteindre le bien-être.
8: Et comme ça, on va savoir si j'ai enfin sorti le tapis de course.
10: C'est pas gagné.
9: C'est celui-là avec toute l'étoile d'araignée là, quand on rentre.
10: Avant d'y arriver, il y aura autant de saisons que dans Walking Dead.
8: J'espère. Et j'espère faire autant de saisons que le mec sur TikTok qui a eu une péripétie avec son garage. Je ne sais pas si vous avez suivi.
9: GG d'Orléans.
8: GG d'Orléans, voilà. Bon, à côté de toi, tu as aussi une voisine.
10: Bonjour, qui es-tu ? Présente-toi.
11: Bonjour.
10: Qu'est-ce que tu vas nous chanter aujourd'hui ?
8: Alors, son surnom, dans le Vive l'après-midi, c'est Mamie Claudine.
11: Voilà, c'est ça. Pourquoi
8: Mamie Claudine ?
11: Eh bien, parce que je suis la plus vieille de l'équipe.
8: Voilà.
11: Je suis retraitée depuis un an. Et ma foi, je sers de mère de substitution
8: aux petits jeunes
11: à côté de moi, donc tout va bien.
10: Qui ça ?
11: Toi, bien sûr. Donc voilà, je suis en retraite depuis un an et j'étais dans le monde agricole pendant 50 années de ma carrière professionnelle. Et puis je me suis dit, ben tiens, je reste dans le monde agricole, mais pourquoi pas faire autre chose et aller à la radio.
8: Voilà.
11: Et alors donc Vive FM, c'était le...
10: Et paf !
11: C'était très bien.
8: Ça fait des chocs à pic.
10: Me voilà à la radio.
8: Ça m'a pic. Eh ben, très beau tour de table à moi maintenant.
9: Voilà. Qui es-tu ?
10: Bonjour madame, vous êtes qui ?
8: Moi je suis encore la folle rose qui est derrière le micro, qui va animer toute cette saison avec vous, j'espère le plus longtemps possible, que vous allez adorer et on retrouvera Lorraine en tant que reporter terrain. Plus principalement voilà, pour ça, et qui a intégré aussi l'équipe, on l'a motivé, on a dit « Ah mais tu restes avec nous !» voilà. C'est moi, hein, Déborah, dans
10: moi, c'est
8: toutes
10: moi
8: ses couleurs
10: et
8: roses,
10: toi,
8: et puis je reste la même, et puis voilà, on va passer une bonne saison.
11: Et je tatoue toujours.
5: La vie en rose.
8: Et je tatoue toujours, voilà. Oui, je garde ma fameuse chronique « Je dis, t'as tout dit », voilà, je suis restée là-dedans. Et puis il y aura plein de nouveautés, là, cette semaine, vous allez avoir des nouvelles chroniques, découvrir qui parle, qui fait quoi, et puis peut-être des jeux, peut-être plein de choses. On aime bien.
9: Ben oui, mais déjà moi je transite un petit peu sur le cinéma, où on va être un peu plus sur la partie musique, mais un peu plus délirante. Voilà, il y a des petites parodies cet été que j'ai pu écouter, et puis du coup je vais vous en faire profiter.
8: Ben, hâte de savoir ce que tu vas nous concocter. Parce que l'année dernière c'était pas mal déjà. L'année dernière cinéma c'était un peu plus scolaire. Là ça change.
9: Ouais, ça change.
11: Mais la parodie c'est la vie.
8: Ah oui.
10: Hein, ça fait des rimes en plus.
11: Mais bien sûr. Mais qu'est-ce que tu crois, mon...
5: Ça rime avec.
9: Moi, je sais que le gras c'est la vie.
10: Bienvenue.
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8: Allez, dans un instant, on va s'écouter de la musique. Qu'est-ce qu'on écoute, Lilian ?
10: On va écouter Manon Lisa avec Petit Pêcheur.
8: Allez, on s'écoute ça tout de suite. Restez avec nous, on revient très vite.

0: Alors mets le petit jingle et puis c'est parti pour ta chronique.
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3: Merci, Déborah.
0: Mais de rien.
3: Aujourd'hui, on va parler de la flèche et la lumière. On est toujours dans la cathédrale de Noyon. Maintenant, avançons dans le temps. Quittons les sacres, les rois, et regardons la pierre. Et surtout, levons les yeux. La flèche attire immédiatement les regards. Elle appartient à l'histoire des transformations et des restaurations de la cathédrale, notamment aux grands travaux entrepris au XIXe siècle. Mais

0: que je le lise quelque part.
1: C'est parce que t'as posé la question à Claudine, parce que vous le savez.
2: Oui, à Dieu, la lumière.
0: Mais la lumière, bien sûr, c'est Dieu.
2: Mais la lumière devient alors un langage, mais les vitraux racontent également des histoires. Dans une société, parce qu'on est dans une société où une grande partie de la population ne sait pas lire. Les...
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2: Perdu dans votre minute sport, l'exploit de Pierre Gasly samedi à Monza. Le pilote alpine a décroché la pole position du Grand Prix d'Italie, la première de sa carrière, en devançant George Russell de 6 centièmes. Aucun Français n'y était parvenu depuis Jean-Olivier en 1997. Et en sport de combat, Saaldine Parnasse a battu Danouker par arrêt de l'arbitre au premier round samedi soir à l'Accor Arena pour son premier combat à l'UFC. Du côté rugby, le top 14 a repris samedi, démonstration de Bordeaux-Bègles qui a écrasé le Racing 92-64-5. Côté tennis, surprise à l'US Open, Arthur Gia, 21 ans, repêché comme Lucky Loser, s'est hissé à un huitième de finale. Benjamin Bonzi, lui, s'est arrêté au troisième tour. Et puis en judo, Tiani Reiner a déclaré forfait pour les mondiaux de Bakou, touché à l'épaule droite. Et enfin, du football, le Paris Saint-Germain reste sans victoire après 3 journées de Ligue 1, battu de 1 par Monaco. C'est la fin de cette édition sport. Très belle journée.

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0: 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Il est 18h.
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4: Allez, on est de retour sur Vive FM.
5: Oui, c'est une nouvelle heure. Et on va parler de l'agenda.
4: Ça va, Claudine? Je t'étouffe, on dirait.
6: Claudine,
7: j'ose même plus parler.
4: Qu'est-ce qui se passe du côté de Chenille, Saint-Quentin?
5: Bah écoute, du côté de Saint-Quentin, il y a un Quentin Web, hein, c'est la rentrée du Gaming Web. Il y a aussi, du côté de Ternier, au centre social, il y a un atelier parents-enfants de la Trafcy au foyer rural. Il y a du Luang Kingong.
4: Voilà. À tes souhaits.
7: Oui.
5: Si vous arrivez à retrouver ce que c'est. À Ternier, au centre culturel, pareil, François Mitterrand, il y a un vernissage, le ciel vu de la terre. Ça, c'est super intéressant. Et puis, il y a toujours l'exposition. C'est un rappel. C'est Julien Louten. Voilà, c'est l'exposition de Julien Louten au niveau de Ternier.
7: Okay. Qui est Julien Louten?
5: C'est un gars.
7: C'est chic.
5: Tu connais?
7: Non, du tout. C'est bien pour ça que.
4: On se posera la question pour tout à l'heure.
5: Pour tous ceux qui connaissent Julien Louten, passez-lui le bonjour de Vive FM. On l'embrasse très très fort.
4: Moi je vais passer du côté de Guiscard. Un nouveau sport à Guiscard.
7: Ah ouais,
4: c'est quoi? C'est le dojo. C'est le professeur Damien Caron, pas toi.
5: C'est pas Créon, c'est Caron. Okay.
4: Voilà, c'est Caron.
5: Il doit être bien.
4: Oui, ça va être bien. Si vous voulez participer, vous pouvez aller chercher des bons d'essai et ça sera à demander par mail, donc au judonoyon@orange.fr ou sur leur site internet.
7: Cool.
4: Voilà. On revient sur Noyon, toujours avec notre pianiste qui vient de Reims. Alors, il n'est pas pianiste, il est accordeur de piano. Donc, il se propose à venir sur Noyon pour réparer tout ce qui est piano. Voilà, exactement, aux alentours de 20 km autour. Donc, vous pouvez le contacter sur ses réseaux sociaux. C'est Net Piano. Donc, il est sur Facebook. Je vais aussi aller du côté de l'exposition au hall de l'hôtel de ville organisé par Photo Club. Donc, vous le connaissez tous sur Noyon. C'est du 7 au 19 septembre. Voilà.
5: Eh ben, c'est bien tout ça.
7: C'est balidant. Le calendrier est riche.
4: Oui. Il y a de quoi faire.
5: Oui. On glisse tout de suite sur les infos, la météo et la musique.
4: Et oui, on glisse et puis après on retrouve Lilian.
5: Eh bien, tout de suite.
4: À tout de suite.
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8: Bonjour à toutes et à tous, ravi de vous retrouver pour cette rentrée journalistique. Un élément central de la dynamique territoriale et un levier incontournable pour l'avenir, c'est comme tel d'un collectif d'acteurs socio-économiques du Beauvaisis, constitué donc de plus de 80 entreprises, dont plusieurs sont installées sur la plateforme, organisations et associations de ce 9e aéroport de France avec 6,67 millions de voyageurs en 2025, actuellement en pleine phase d'enquête publique, mais surtout eh bien, un projet de modernisation et d'agrandissement qui sera donc prévu dans les mois à suivre.
9: Fermeture de l'axe de Noyon-Pontoise, le département revient sur les 3 semaines annoncées. Il sera évidemment question de sécurité également. La circulation devrait être coupée du 24 septembre au 5 octobre prochain. Selon l'arrêté officiel signé le 26 août dernier, ce ne sera donc finalement perturbé seulement 3 jours. Fin de l'expérimentation de l'uniforme scolaire en Picardie, pas à Saint-Quentin en tout cas. En ce qui concerne cette ville, eh bien l'État a annoncé la fin et assure de ne plus financer de tels projets. Mais à Saint-Quentin dans l'Aisne, le rectorat renouvelle son aide aux 2 écoles de l'Académie qui poursuivent l'expérience malaise à faire à suivre. Sinistre rentrée dans l'Aisne, 2 femmes meurent sous les gravats que transportait un camion. Le dramatique accident de circulation qui a eu lieu dans l'Aisne entre Condran et Ternier lundi 31 août. Le chargement du camion s'est déversé sur une voiture qui circulait dans le sens inverse. Ce dramatique accident a fait donc 2 morts lorsque ce poids lourd circulant sur la RD 1032 entre Condran et Ternier se met en portefeuille et bascule sur le flanc. Un homme contrôlé à 155 km/h sur une route de Ham limitée à 80 Dans la nuit du mardi 1er au mercredi 2 septembre dernier, les gendarmes de Ham ont intercepté cet homme en grand excès de vitesse sur la route départementale 930. Ils ont effectué donc cette opération. Cet homme, habitant de Brouchy, a donc été arrêté au volant d'une Clio alors qu'il circulait dans le sens 51, 155 km/h, retrait de permis immédiat. Merci à toutes et à tous, une excellente journée.
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1: Bonjour, bonjour à tous. À la une, un drame à Aubervilliers, en Seine-Saint-Denis, samedi soir vers 21h30. Une explosion liée à une fuite de gaz a provoqué l'effondrement d'un pavillon rue Paul Verlaine. Un enfant de 2 ans est mort. 7 personnes ont été blessées, dont 2 se trouvent en urgence absolue. 110 pompiers, des équipes cynotechniques et le SAMU ont été mobilisés sur place. Un café voisin a servi de centre d'accueil pour les 16 personnes évacuées et l'électricité a été coupée dans plusieurs immeubles aux alentours. 6 des blessés appartiennent à la famille du pavillon soufflé par l'explosion. Le 7e est un passant touché par la déflagration. Le parquet de Bobigny a ouvert une enquête pour déterminer l'origine exacte de la fuite de gaz. Et puis, une importante opération de sauvetage a eu lieu au large de la Normandie dans la nuit de samedi à dimanche. Environ 140 migrants tassés sur une embarcation de fortune ont été repérés dans la baie de Seine alors qu'ils tentaient de rejoindre les Royaumes-Unis. D'importants moyens ont été déployés par la préfecture maritime de la Manche et de la mer du Nord. Plusieurs navires et 2 hélicoptères ont été engagés. Selon les autorités, une partie des occupants a refusé d'être secourue et l'embarcation a poursuivi sa route vers la côte britannique. Sur le plan politique, la rentrée s'annonce électrique à l'approche de la présidentielle de 2027. Hier matin, lors d'une interview politique, François Bayrou a mis en garde contre une victoire du Rassemblement national ou de L, la France insoumise, jugeant que l'élection du RN et du LFI a la même conséquence, c'est que l'Union européenne saute. Et puis de son côté, Bruno Retailleau, candidat des Républicains, a dénoncé sur une chaîne d'information l'amateurisme de Jordan Bardella, qu'il a qualifié de parti girouette. Ses critiques visaient notamment un accord symbolique signé par le président du RN avec le Britannique Nigel Farage au sujet des migrants. Et Bruno Retailleau donc a lancé un appel direct aux électeurs du Rassemblement national pour le convaincre de le rejoindre. Et puis on apprend que la France hier a battu de nouveaux records de chaleur pour un mois de septembre. Le thermomètre a dépassé les 40 degrés en Occitanie dans le Sud-Est, où cette département resté passé en vigilance orange canicule. Cette sécheresse prolongée pèse désormais sur l'agriculture. Les éleveurs laitiers signalent une baisse de production comprise entre 10 et 15%, un phénomène qui touche aussi les producteurs de fruits et légumes dans plusieurs régions du pays. Et puis, cet accident grave dans le Pas-de-Calais, dans la nuit de samedi à dimanche, un automobiliste a percuté 3 piétons près de Saint-Omer avant de prendre la fuite. Les 3 victimes, des hommes d'une 30aine d'années, ont été prises en charge par les secours et 2 d'entre eux ont été grièvement blessés. Une enquête a été ouverte pour identifier et retrouver le conducteur en fuite. C'est la fin de cette édition. Passez une excellente fin de journée.
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3: La météo pour ce mardi 8 septembre, un changement de temps se met en place par l'ouest et le nord-ouest avec le retour en force des nuages porteurs de quelques précipitations. Le beau temps ensoleillé se maintient au sud-est. Les températures pour ce mercredi matin, 15 degrés pour Lille, 16 à Paris, 16 également pour Brest et Cherbourg, 18 à Strasbourg, 19 pour Bordeaux, Biarritz, Lyon et Toulouse, 22 pour Nice et Marseille, 24 degrés pour Ajaccio. Et pour ce mardi après-midi, 18 à 19 degrés le long des côtes de la Manche, 22 degrés sur les Pays de la Loire, 23 en Ile-de-France et sur le centre Val-de-Loire, 26 en Bourgogne et sur le Grand Est, 24 degrés sur la Nouvelle-Aquitaine, 26 sur l'Occitanie, 28 sur la vallée du Rhône, 29 en Corse et jusqu'à 32 degrés le long de la Méditerranée.
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4: 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Et si vous veniez découvrir Curieux, au-dessus de l'An, entre Liesse et Montcornet et Marle, dans l'Aisne, ce village de 152 habitants ne cesse de faire parler de lui. 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
8: Bon, l'équipe, là, si on s'écoutait un petit peu de musique, ça vous dit?
9: Bah ouais.
10: Ça dépend quoi? Attends, ça dépend quoi? Bon,
8: vous êtes nombreuses, on va parler peut-être de vernis.
11: Oui. Hein, je dois faire ma manucure, ça tombe bien.
8: Du vernis rouge, et puis on va peut-être s'écouter la fille.
9: Allez, la fille de vernis rouge, c'est tout de suite.

0: Ah bah tout de suite, on écoute qui?
1: Ah ben bah, on écoute Mami Claudine. Bah,
0: allez, à tout de suite.
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0: Allez, c'est à toi.
1: Alors, c'est à moi. Donc ce soir, nous allons parler d'une chronique sur la vie de nos jeunes en territoire rural. Rural, et alors, on assure?
0: Bah oui, on assure en rural.
1: Moins nombreux que les jeunes urbains, mais nos jeunes en territoire rural focalisent moins l'attention alors que leur place et leur choix qu'ils réalisent, c'est-à-dire partir ou rester en territoire, sont cruciaux pour l'avenir des territoires ruraux. Puisque si tous nos jeunes s'en vont, qu'ils s'en vont en ville, qu'allons-nous devenir? Nous pouvons nous interroger sur la pauvreté des jeunes ruraux, qualifier leurs conditions de vie et leurs sentiments de délaissement exprimés par certains jeunes, analyser les facteurs spécifiques de fragilité au regard de ceux de l'ensemble de la jeunesse et examiner des réponses qui leur sont apportées. Au niveau local, vous les jeunes, vous êtes les acteurs de votre vie, de votre avenir. Alors ne vous laissez pas aller à des dérives sociétales. Vous devez vous battre pour vous sortir de ces inactivités. C'est quand même vous les acteurs de votre futur destiné. Donc donnez-vous les moyens de vous en sortir. Vous pouvez vous adresser à des élus, à des associations, des structures d'accompagnement pour aborder un futur métier, mais ne restez pas spectateur d'une vie que vous ne pourrez plus maîtriser. Il y a des acteurs associatifs, notamment ceux qui accompagnent les jeunes ruraux dans différents domaines. On vous fait passer des entretiens complétés par des questionnaires adressés au département via l'ANDAS. C'est un organisme, une association nationale des directeurs de l'action sanitaire et sociale, au service déconcentré en charge de l'économie, de l'emploi et du travail et des solidarités. Vous êtes près de 3 millions sur la tranche d'âge 16-29 ans, c'est énorme. Et cette jeunesse rurale présente des traits communs à l'ensemble de la jeunesse, mais aussi des traits spécifiques. Vous, les jeunes ruraux, êtes confrontés aux difficultés d'accès à l'emploi que rencontrent tous les débutants sur le marché du travail. Malheureusement, vous êtes débutants. Ben oui, mais quand on commence à travailler, on n'est pas. Hein ouais. Vous êtes aussi débutant dans l'accès aux droits, les démarches administratives. Vous pouvez être confronté, contrairement aux idées reçues, à des difficultés d'accès au logement et vous exprimez les mêmes aspirations que tous les jeunes. Quelle que soit votre appartenance sociale, vous avez les mêmes droits que la jeunesse urbaine. Alors bougez-vous, à l'instar des jeunes des banlieues, vous les jeunes ruraux, issus de la grande majorité de milieux populaires, faiblement diplômés, vous vous trouvez placé face à un dilemme récurrent, quitter le territoire ou trouver un emploi pour rester. On met en lumière des freins réels spécifiques dont l'éloignement et une mobilité empêchée sont des facteurs déterminants et on recense les conséquences domaine par domaine. La dématérialisation conçue comme une solution pour le rural peut générer des risques d'exclusion pour les plus vulnérables. Malgré l'addiction sur les réseaux sociaux, la plupart ne savent pas faire de démarches en ligne par méconnaissance des procédures où il faut aller quand il faut aller. Donc, rural ou pas rural, on assure. Mais pour vous aider, vous pouvez vous adresser à la mission locale de Noyon, au 103, au 324 rue du Moulin Saint-Blaise. T'es sorti du cégep scolaire? Pas grave. Tu es à la recherche d'un emploi? Très bien. Tu te poses des questions? Parfait. Ici, on t'accompagne, tu es écouté, conseillé et soutenu pour construire un avenir qui te ressemble à ton rythme. Ou alors, tu peux aller au CIO, le centre d'information et d'orientation, toujours à la même adresse. Les CIO ont pour mission d'informer sur les études, les formations professionnelles. Celui qui veut aller dans l'armée, il peut se renseigner au CIO. Les qualifications, les professions, ce sont des lieux ouverts gratuitement aux jeunes scolarisés ou non, aux parents, aux étudiants et aux adultes à la recherche d'une formation. Donc, les jeunes, battez-vous.
0: Voilà.
4: Ouais. Ça, et pour rappeler aux jeunes que la vie, c'est pas les Marseillais ou les Ch'tis. Ça, c'est une mauvaise image qui est renvoyée.
1: Qui est véhiculée.
0: De tout, en fait. Les Marseillais, les Ch'tis, t'as les influenceurs.
1: Il
4: existe forcément des exceptions à tout ça, des exceptions sur les réseaux où il y a des personnes qui sortent leur épingle du jeu c'est et qui arrivent à se démarquer et à pouvoir en vivre.
1: Mais c'est pas la solution. n'est pas la solution.
4: C'est pas la solution. Après, maintenant, vous êtes jeune ou moins jeune, vous avez des rêves, faites tout pour pouvoir réaliser vos rêves. N'attendez pas qu'on vous mette le pain dans la bouche.
3: Personne
4: c'est
3: ne viendra
4: pas
3: vous
4: possible.
3: Chercher. Il y aura pas
0: à d'avoir un diplôme déjà. Parce que moi, souvent, on me dit, moi, je veux être tatoueur. Je dis, moi, avant d'être tatoueur, le tatoueur, ça n'existe pas. Il n'y a pas de diplôme. T'es tatoueur, c'est un statut, tatoueur, c'est tout. Tes prestations de service, point. Donc, fais tes études et un bac, peu importe lequel. Au moins, t'as un bagage.
4: Exactement.
0: Et viens après dans le monde du tatouage. À chaque fois, on me demande, est-ce que je peux tatouer maintenant ? Finis tes études.
3: Fais quelque
0: chose. Et un bac. Voilà.
4: Exactement.
0: Faut avoir un bagage. Voilà.
4: Exactement.
1: Eh ben, tu vois, moi, comment ? Quand j'ai eu mes 50 ans, j'étais encore dans la comptabilité. Donc, et une directrice a dû sentir le potentiel que j'avais pour faire de l'audit et travailler dans la maîtrise des risques. Donc, à 50 ans, j'ai réappris un autre métier. Je me suis encore formée. Je me suis approprié les nouvelles normes.
3: Nouvelles compétences.
1: Et puis, je l'ai gardé jusqu'à la fin de ma carrière. Et ma foi.
0: On se fait attaquer par un gros papillon.
1: Et Lorraine avait allergique aux animaux. Donc, comme ça, tout va bien. Enfin, c'est pour ça qu'il n'y a pas d'âge pour trouver un job, il n'y a pas d'âge pour se former. Il faut le faire, ayez la volonté de le faire pour votre avenir.
4: Elle est en train de massacrer un papillon. Elle tape partout, Lorraine, c'est un ninja.
3: Désolée, Claudie.
1: C'est pas grave, je me suis quand même fait entendre.
4: On continue encore sur les outils pour pouvoir se former. Vous avez le compte CPF aussi, qui est un vrai levier.
1: Attention à la fraude.
4: Attention à la fraude. Oui, bien sûr. Et puis, après, vous avez aussi des actions avec France Travail.
1: Absolument. Voilà. Oui.
4: Surtout pour la mobilité. Regardez aussi avec le département, vous pouvez avoir des aides selon vos conditions, c'est comment vous êtes composé, c'est ça. Donc, il y a énormément de leviers.
1: Le CCAS à Noyon aussi performant pour apporter des aides, pour permettre aux jeunes d'être mobiles.
4: Okay.
1: Et puis vous avez les bénévolats, vous savez, les gens qui prennent aisément leur voiture et puis qui s'arrêtent parce qu'ils se disent, tiens, celle-là, elle est un peu esselée, je vais la prendre et je vais l'emmener du point A au point B.
4: Attends, Lorraine, ne bouge pas.
0: Et il y a également les missions civiques.
1: Et tout à fait, les missions civiques.
4: La bête n'est plus
0: sur terre. On a des petits jeunes, nous, chez VivFM, ils sont deux. Dans les couloirs et les coulisses de l'UFM qui nous aident beaucoup et on les remercie.
4: Exactement.
0: Et du coup, nous, on prend aussi les missions civiques.
1: Voilà. Donc écoutez les jeunes, écoutez VivFM 98.5, 93.4.
0: C'est ça. Allez, on reste avec nous dans un instant. C'est la chronique de Damien.
4: Eh oui.
0: On va faire une petite parodie, on va voir sur quoi.
1: Sur quoi.
0: Ok, allez, à tout de suite. Reste avec nous.
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2: Allez, c'est la chronique à Damien. Et puis, on va passer un petit moment avec Maître Grill encore. J'ai bien kiffé Maître Grill, mais là, attention, là, c'est un titre. C'est une pépite. Voilà, clairement, je l'annonce, c'est une pépite. Et puis, ben, je vais la dédicacer aussi à mes enfants, puis à tous les enfants qui ont fait des rentrées.
3: Les
2: rentrées, tout le monde. Enfin, voilà, quoi. Puis ça grandit tellement vite. Donc, du coup, j'avais envie de vous faire partager ce son. Et puis, ben, dites-moi ce que vous en pensez. N'hésitez pas à commenter sur les réseaux. Et puis, on revient après avoir écouté ce morceau.
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0: Elle est trop belle.
1: C'est de l'IA, hein, bien sûr. Voilà, c'est Maître Grill, c'est une pépite. Si vous voulez qu'on la repasse, eh ben, dites-le nous, parce que moi ça me ferait très plaisir. Et vous pouvez retrouver le tube sur des plateformes telles que YouTube et compagnie. Et puis le titre c'est De Travers, voilà, de Maître Grill.
2: Bah, c'était très très bien.
1: Ah, moi je kiffe, ça passe bien ça.
2: Ouais. Bon, déjà, fin de journée. Hein.
1: Ouais, fin de journée. Vite, hein.
2: Oh là là. C'est bientôt l'heure de l'apéro.
0: Allez,
2: attention.
3: L'apéro,
0: c'est vendredi soir seulement, attention.
2: Ah, juste ce vendredi.
0: Ah, bah oui.
3: On est pour PMU.
2: Bon, allez, on revient tout de suite. Avant de partir, on va vous annoncer tout ce qu'on fait demain, quand même.
1: Mmh. Bah oui.
2: Bah oui. Allez, à tout de suite. Restez avec nous.

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2: Perdu dans votre minute sport, l'exploit de Pierre Gasly samedi à Monzan. Le pilote alpine a décroché la pole position du Grand Prix d'Italie, la première de sa carrière, en devançant George Russell de 6 centièmes. Aucun Français n'y était parvenu depuis Jean-Olivier en 1997. Et en sport de combat, Aldine Parnasse a battu Dan Hooker par arrêt de l'arbitre au premier round samedi soir à l'Accor Arena pour son premier combat à l'UFC. Du côté rugby, le top 14 a repris samedi, démonstration de Bordeaux-Bègles qui a écrasé le Racing 92-64-5. Côté tennis, surprise à l'US Open, Arthur Gia, 21 ans, repêché comme Lucky Loser, s'est hissé à un huitième de finale. Benjamin Bonzi, lui, s'est arrêté au troisième tour. Et puis en judo, Tiny Reiner a déclaré forfait pour les mondiaux de Bakou, touché à l'épaule droite. Et enfin, du football, le Paris Saint-Germain reste sans victoire après 3 journées de Ligue 1, battu de 1 par Monaco. C'est la fin de cette édition sport. Très belle journée.

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1: Allez, là c'est la les dernières minutes de Vive l'après-midi.
2: Ouais. Déjà
1: 19h. Dès 17h avec nous. Qui commence?
3: Moi, je peux commencer.
1: Vas-y, Lorraine.
4: Merveilleux.
1: Et je suis sûre qu'à un moment donné, tu vas nous parler de Bécassine.
3: Prochainement.
1: Ouais.
3: Ça vient.
1: Damien.
2: D'ailleurs, il y a Chantal Goyot qui est venue.
3: Goya.
4: On n'aura pas de commentaires sur le lapsus révélateur.
2: D'ailleurs, il y a Julien Doré qui a effilé un costume de panda parce qu'il est piqué un panda, en fait.
4: Oui.
1: Et il a prêté le sien, du coup.
2: Voilà.
1: C'est vrai ou plus ça?
2: Ouais, c'est vrai. Ah oui, mais oui, il a prêté son panda à Chantal Goyot. Et du coup, moi, demain, ça sera une musique parodique autour de la Greg Rai. Greg Rai, ouais,
1: arrête,
2: mais ambiance. Ça ambiance. Oui.
1: Et Claudine?
4: Eh bien, demain, puisque c'est la rentrée scolaire, eh bien, on va regarder la France aux mille visages.
3: C'est bien.
2: Mmh. Eh bien, on en parlera demain.
1: Allez, à demain.
4: À demain. 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
0: 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Il est 1h.

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